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Moi, c'est Mathilde. J'ai 21 ans et j'ai commencé en début d'année ma mission en service civique chez RAGE, une radio associative de musique actuelle à Nîmes. 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Mais être volontaire dans une radio associative, c'est aussi découvrir le monde radiophonique et toute la partie journalistique qui en découle. J'ai appris à écrire des articles et même des chroniques sur l'agenda local, que j'ai ensuite enregistré et diffusé à la radio. Alors, si tu as entre 16 et 25 ans et que tu veux découvrir de nouvelles choses, engage-toi avec le service civique. Retrouve toutes les offres de mission sur le site service-civique.gouv.fr.

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Il est 3h.

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Il est 4 heures. Quatre heures.

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Il est 5 heures. Cinq heures.

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Il est 7h.

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0: 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Il est 8h.
1: Bonjour à toutes et à tous, vous êtes à l'écoute de Radio Grille Ouverte 88.2 et voici notre agenda. Et le mercredi, comme tous les mercredis, on vous invite au cinéma avec deux films à l'affiche au Cinéplanète. Le premier, c'est In Wave, un film d'animation réalisé par Fung Mai Nguyen avec les voix de Lina Koudry, Rio Vega et Paul Kircher. Ça se passe à Los Angeles. Adji, lycée discret, rencontre Kristen. Elle est passionnée de surf, lui de skateboard et de dessin. Ils tombent follement amoureux, un avenir heureux se profile. Mais tout bascule lorsque Kristen tombe malade. Ensemble, ils se lancent dans un combat contre l'adversité, porté par la force de leur amour, leur ami et leur passion désormais commune pour le surf et l'océan. Le deuxième film pour lequel on vous offre des places, c'est On l'appelait le Robin des Bois de Michel Sarnowski avec Hugh Jackman, Jodie Comer et Bill Skarsgård. Hanté par son passé, après une vie de crime et de violence, Robin des Bois est laissé pour mort à l'issue d'un combat qu'il pensait être le dernier. Recueilli par une femme mystérieuse, il se voit offrir une ultime chance de rédemption. Voilà, si vous souhaitez des places pour l'un de ces films, n'hésitez pas à nous contacter au 04 66 52 24 64, je répète 04 66 52 24 64. Si jamais personne ne répond, n'hésitez pas à nous laisser un message. Côté agenda, aujourd'hui, à l'occasion des 125 ans de la loi 1901, le collectif Atelier 1901 vous convie à célébrer cet anniversaire symbolique dans les locaux de la CLED à Alès. En octobre 2025, dans le cadre de la mobilisation nationale des défenses des associations portée par plusieurs fédérations, 18 associations alésiennes ont décidé de se réunir et alerter lors d'une conférence de presse, responsables politiques et citoyens face aux menaces multiples qui pèsent sur nos associations. Frénésie des appels à projets, baisse de financement, mise en concurrence, bureaucratisation excessive du travail associatif, déni de la souveraineté des associations dans leur choix de projet et d'orientation. Ce qui ne devait être qu'une mobilisation ponctuelle s'est pérennisé. En janvier 2026, les associations alésiennes ont officiellement acté la naissance du collectif gardois Atelier 1901. À l'occasion des 125 ans de la loi 1901, le collectif Atelier 1901 vous convie à célébrer cet anniversaire symbolique. C'est ce mercredi, donc aujourd'hui, à partir de 18h, avec un plateau radio animé par RGO, à 18h30, dans les locaux de la CLED à Alès. Demain, jeudi 2 juillet, demain, l'association Boucan animera un groupe de parole pour les personnes victimes d'inceste et de pédocriminalité. C'est dans les locaux de l'association Reseda. Le groupe est ouvert à toute personne concernée et majeure. Deux membres de l'équipe, elles aussi concernées, mettront avec vous en place le cadre favorisant l'expression de chacun et chacune et la confiance. C'est un groupe de parole anonyme, gratuit et confidentiel. Vous venez quand vous voulez, pas d'obligation de participer à chaque séance. Boucan vous invite à un groupe de parole pour les personnes victimes d'inceste et de pédocriminalité. C'est ce jeudi de 18 à 20h dans les locaux de l'association Reseda. Également à partir de jeudi et jusqu'à samedi prochain, le 4 juillet, le cratère La Seine Nationale d'Alès présente la 27e édition de Cratère Surface, son international outdoor festival. Amplifier le rayonnement local et régional du festival tout en élargissant son ouverture aux projets internationaux, tel est l'enjeu de cette année et des prochaines éditions de Cratère Surface. Retrouvez toute la programmation sur le site du Cratère. Le Cratère, la scène nationale d'Alès, présente la 27e édition de Cratère Surface, son international outdoor festival. C'est à partir de jeudi jusqu'à samedi dans les rues d'Alès. Ce vendredi 3 juillet, vendredi, l'association TECC pour transition énergétique et environnementale en Seyssevennes organise un potin à la salle des fêtes de la mairie de Coury. Les potins sont des moments conviviaux qu'ils organisent tout au long de l'année pour y rencontrer les habitants, les sympathisants aux quatre coins du territoire de Seyssevennes pour y parler de leurs actions et écouter les suggestions et les envies des habitants locaux. Ce potin sera précédé d'une intervention de Michel Albaret sur la pollinisation avec pour titre « Qui fait quoi et à quelle heure ?» insectes de jour, insectes de nuit, à quel moment de la journée ce service est-il rendu? Que pouvez-vous nous faire pour aider ces collaborateurs bénévoles que sont les insectes? L'association TEECC organise un potin, c'est ce vendredi, à partir de 18h, à la salle des fêtes de la mairie de Coury. Voilà, c'est tout pour l'agenda d'aujourd'hui. Tout de suite, c'est la chronique Rush qui vous attend. On vous souhaite une bonne écoute et une bonne journée à toutes et à tous.
2: Attention, ce film n'est pas un film sur le cyclisme. Merci de votre compréhension.
3: J'aime l'odeur du napalm pour petit matin.
4: Sors de ta connerie, sacré pendu! Sinon, moi, je te dévisse la tête et je te chie dans le cou!
5: Vous, hétéros zombies, je vais tous vous ouvrir le cul!
6: Allez, moteur!
7: Dans 30 secondes, on raccorde absolument!
6: Allez, moteur!
7: Allons-y!
6: Moteur!
8: Ça va trancher, chérie!
9: Mais non, qu'est-ce que tu fais? Il faut dire ça va couper, chérie, pas ça va trancher.
8: Ah bon?
9: Mais oui, t'étais où pendant le film?
6: Moteur! Oh putain, moteur!
10: L'art, c'est perturber le confort et conforter les perturbés. Cette maxime, c'est Jake Gyllenhaal qui la tient de son père. Il nous la livre dans une interview qu'il accorde au sujet du film dont je vais parler aujourd'hui. En cette rentrée, j'ai fait une petite introspection. On est en 2025 et j'ai de plus en plus l'impression de voir tourner le monde de l'entertainment sur une toute autre fréquence que la mienne. Cette impression, je ne l'avais pas ressentie depuis 20 ans, quand les camarades de classe se branlaient la cervelle sur le propos soi-disant crypto-métaphysique d'un tout jeune réalisateur nommé Richard Kelly. Comme eux, j'avais pourtant adoré le film, mais pas du tout pour les mêmes raisons. Je n'étais ni en retard ni en avance sur eux, mais bel et bien en décalage, séparé par une mince couche de verre entre la perception des autres et la mienne. Vous êtes sur RGO, c'est le retour de Rush, et avec une tronçonneuse bien entraînée depuis 2 saisons, me voilà enfin prête à me demander 24 ans plus tard comment Richard Kelly a réalisé le miracle Donnie Darko et pourquoi le prodige a disparu des tapis rouges depuis plus de 16 ans.

0: Donald, permets-moi de commencer en disant que les notes de ton devoir sur l'Iowa sont impressionnantes. Alors, pour la 20e fois, qu'as-tu dit exactement à Mademoiselle Farmer ?
1: Je vais vous dire ce qu'il a dit. Il a dit que je n'avais qu'à m'introduire le carton d'exercice de la Ligue de Vie dans l'anus.
2: Donnie Darko est un ado de banlieue middle class, famille ordinaire, papa, maman, la grande sœur, la petite sœur, les filles, l'école, son ami, le lapin imaginaire nommé Franck, la psy et les cachetons.
3: Je t'observe.
2: Un soir, Franck leur donne de quitter sa chambre et Donnie obéit, ce qui lui sauvera la vie puisque tombé du ciel tel un ange déchu, un moteur d'avion à réaction vient s'écraser sur sa maison, droit dans son lit où il ne se trouve pas.
4: Darko trompe la mort, hein ?
2: Rescapé miraculé de ce non-événement, Donnie commence à vivre des situations encore plus étranges que les apparitions de Franck.
3: 28 jours. 6 heures. 42 minutes. Et 12 secondes. C'est là qu'aura lieu la fin du monde.
2: Sorti en 2001, Donnie Darko semble, avec le recul, avoir obtenu un succès franchement inespéré quand on regarde le système de production qu'il a vu naître. À tout juste 25 ans, Richard Kelly soumet son premier scénario à Hollywood. Il passe entre les mains de Francis Ford Coppola avant d'atterrir chez Flower Film, un studio indépendant monté et dirigé par Drew Barrymore. Cette dernière, devant s'ennuyer ferme sur le tournage de Charlie's Angels, lit le script et y trouve du potentiel. Elle finance donc le film et accepte même d'y tenir un rôle important. Mais Richard insiste pour réaliser lui-même son œuvre. Avec 6 millions de dollars de production, c'est donc un engagement de la part de l'actrice pour un projet d'un jeune débarqué d'école de cinéma.
5: Donnie Darko, étant donné que tu as fait récemment l'expérience d'une destruction, tu pourrais nous donner ton opinion.
6: Ils le disent exactement quand ils inondent la maison et qu'ils la démolissent, que la destruction est une forme de création, donc le fait qu'ils brûlent l'argent est ironique. Ils veulent juste voir ce qui se passe quand on met le monde en pièces. Ils veulent changer les choses.
2: Le film rapportera 7 500 000 dollars, ce qui n'est pas une folie, mais il remportera surtout de nombreux prix, lui assurant une réussite critique longtemps confidentielle, avant de trouver son audience avec le temps, notamment après la sortie en DVD du film.
6: Je te promets qu'un jour, tout ira beaucoup mieux pour toi.
2: Dans le rôle principal, il choisit Jake Gyllenhaal, qui s'emploie fort bien à jouer les adolescents borderline de 16 ans, alors même qu'il a 21 ans à l'époque. Dans le rôle de sa sœur, on lui attribue même sa propre frangine, histoire de donner plus de crédibilité aux scènes de disputes familiales.
6: T'es vraiment une connasse.
7: Quoi?
5: S'il te plaît.
7: Tu viens de me traiter de connasse.
8: Elisabeth, ça suffit maintenant.
7: Bah t'as qu'à aller te faire foutre.
6: Dis-moi exactement comment on va se faire foutre.
7: Oh, tu veux vraiment que je te le dise?
8: Je ne veux pas ce genre d'histoire, surtout pendant qu'on est à table. Vous arrêtez.
7: Quel con.
2: Réalisé avec le moins d'effets spéciaux que possible, du fait de son budget, le film tente une approche fantastique qui rappelle les atmosphères de Stephen King teintées d'horrifique. Ce qui lui a valu de passer pour un film cérébral.
9: Ça fait quoi d'avoir un fils barjot?
10: C'est vraiment merveilleux.
2: Et cet engouement, celui qui en est le plus étonné 20 ans plus tard, c'est bien son réalisateur lui-même, puisqu'il n'a jamais réussi à performer comme il l'a fait sur Donnie Darko. À mon sens, cela tient du fait qu'il ajoute, dans Donnie Darko, de son aveu, une grande part autobiographique, mais surtout qu'il possède une intuition. Sans s'en apercevoir, il va réaliser un anti-teen movie, procédant à une véritable révolution dans le genre.
3: Je peux faire tout ce que je veux. Et toi aussi.
2: Parce que c'est un film sur un adolescent avant toute autre chose. Hein. Sauf que ce type d'adolescent, on n'en avait jamais vu avant. Pas un adolescent des années 90 comme le scénariste John Hughes en avait établi la norme dans les années 80. Il n'est pas proactif de sa propre histoire. Quand Harry Lattrick dans Pump Up The Volume joue les psys, bah Donnie, lui, il va chez la psy.
11: Le comportement agressif de Donnie, son détachement croissant de la réalité, semble provenir de son incapacité à affronter les forces dans le monde qu'il perçoit comme étant menaçantes.
2: Donnie, il ne respire pas la joie de vivre, c'est une bombe à retardement que tous les adultes qui l'entourent tentent tour à tour de désamorcer. D'où cette impression d'incompréhension et de malaise. On est mal dans nos pompes dans ce film parce que Donnie l'est. C'est un personnage inconfortable pour le spectateur parce que les émotions glissent sur lui, Denis nous rappelle à ce moment inconfortable où l'on n'est pas maître de son destin, mais où l'on doit tout en même temps être autonome et modèle, l'adolescence quoi. Ce moment où les rêves et les grands idéaux de l'enfance se confrontent à la réalité du monde tout en nous donnant absolument aucun moyen de l'affronter.
6: Oh, moi aussi j'en ai, quel genre de problème émotionnel il a ?
2: Et ça, forcément, ça va plaire à une génération qui va se reconnaître dans ce décalage. Une génération qui va commencer à voir l'effondrement. Ce nouveau millénaire, promesse d'avenir et de changement, ne tient pas ses engagements.
5: Nous sommes en train de les livrer à l'indifférence. À cette absurdité qu'on nous impose, ils s'éloignent doucement.
2: La crainte du bug de l'an 2000, les vagues de suicides, les débuts de la crise écologique, puis le 11 septembre 2001, la guerre, bref. Ce nouveau millénaire, il puait déjà bien la merde dès sa première année. Parce que ce n'est pas tant l'année de sa sortie que le film va faire du bruit, c'est avec le temps, silencieusement, obstinément. En entrant en écho avec une génération qui voyait ses espoirs devenir cendres avant même qu'il ne soit né. Bref, une génération qui comprend que le monde est fou et qu'elle va devoir y trouver sa place.
5: Merde !
2: Donc je serais bien en peine d'expliquer le raisonnement métaphysique de Denis Darko parce qu'à mes yeux, ça a jamais été le cœur du film. Ce délire scientifico-spatio-temporel n'est qu'un contexte pour vous triturer les ménages plus que de raison. J'irais même jusqu'à dire qu'il parasite la narration du film. Aronofsky avec Pi, Nolan avec Interstellar ou encore Kubrick avec 2001, je pourrais citer des dizaines de réalisateurs qui utilisent cet effet pour nous donner l'impression d'être plus intello que nous ne le sommes vraiment. Et pendant que nous nous obstinons à mésinterpréter ces codes, nous nous détournons du sujet du film qui, lui, est bien plus universel et accessible. Et c'est peut-être là que Richard Kelly a raté le coche, parce qu'il a pensé que les gens aimaient les scénarios complexes alors que dans le fond, c'est juste son personnage qui nous parlait.

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Il est 9h.

0: mambo.
1: Annexé par la Russie en 2014, désormais asphyxié, les ponts du territoire sont particulièrement ciblés. Les réserves de carburant aussi. Enfin, les candidats au poste de secrétaire général de l'OIF passaient hier leur grand oral. Et les Bleus reçus 4 sur 4 au Mondial. Quatrième succès en 4 matchs. La France en passe 3 à la Suède et file en 8e de finale, en recevant au passage les félicitations du jury.
2: Une mauvaise décision selon Donald Trump, qui voit rouge après la décision de la Cour suprême.
1: Cour qui vient de lui infliger un revers majeur en censurant la mesure phare de sa politique anti-immigration, à savoir la fin du droit du sol pour les immigrés clandestins ou ceux ayant un titre temporaire. Mais la Cour, dans son arrêt, a conclu que les enfants nés aux États-Unis de parents présents illégalement ou temporairement sur le sol américain sont bien des citoyens par la naissance en vertu de la Constitution. Le président américain, qui s'était lui-même rendu aux audiences de la Cour au mois d'avril, signe de l'importance de cette décision, vécue comme une victoire pour les familles immigrées qui ont bénéficié du droit du sol dans le passé. C'est le cas d'Alex Morales. Il est âgé de 28 ans. Il est né de parents sans papier venus du Mexique. Cet employé dans le bâtiment a automatiquement obtenu la nationalité américaine. Il est aujourd'hui un militant pour l'immigration à Savannah, dans le sud-est des États-Unis.
3: C'était une bénédiction de naître ici, parce que là-bas, on n'a pas ce qu'on a ici, de pouvoir manger à sa faim, avoir un toit au-dessus de sa tête. Ici, ce sont des choses assez faciles à obtenir. Là-bas, on peut y arriver aussi, mais il faut se battre pour ça. Mon père me disait toujours, tu es né ici, c'est une bénédiction, profites-en, donne le meilleur de toi-même pour devenir la meilleure version de toi. Il me disait aussi, moi j'ai les compétences pour travailler, mais je n'ai pas les papiers. Toi, tu as les deux. Tu peux aller plus loin que tout le monde. Je ne comprends même pas pourquoi on remet aujourd'hui ce droit en question. Car ce pays incroyable s'est construit grâce à ça. Ce pays a besoin des immigrés, ils viennent ici, ils font tourner et croître l'économie sans rien demander en retour. Ils contribuent au système et ils ne reçoivent rien.
1: Des propos recueillis à Savannah, dans l'état de Géorgie, aux États-Unis, au micro RFI de notre correspondant Édouard Maille. Donald Trump, on l'a entendu, battu sur le droit du sol, mais sorti victorieux et conforté dans deux autres dossiers. La Cour suprême d'abord, qui a validé l'exclusion des sportifs transgenres des compétitions féminines scolaires dans deux états, à savoir les états de l'Idaho et de la Virginie-Occidentale. Donald Trump qui a multiplié depuis son retour à la Maison-Blanche les mesures contre les personnes transgenres. Et puis la Cour suprême qui a aussi levé les restrictions sur les montants que les partis politiques peuvent dépenser durant les campagnes électorales, ce qui pourrait profiter aux républicains lors des élections de mi-mandat au mois de novembre prochain.
2: Des militants pro-immigration en Géorgie, aux États-Unis, on vient de l'entendre, à l'inverse des manifestants anti-immigration en Afrique du Sud.
1: Comme un miroir de l'actualité, Andréane, ils étaient des milliers de Sud-Africains à marcher dans les grandes villes du pays, à Durban, à Johannesburg ou encore à Pretoria, pour protester contre l'immigration illégale. Des manifestations xénophobes qui ont déjà poussé plus de 25 000 personnes à quitter le pays et à retourner au Ghana, au Nigeria, au Malawi ou encore au Mozambique. Un mouvement de rejet qui avait donné un ultimatum. Au 30 juin, les immigrés en situation irrégulière devaient quitter le pays. Les violences xénophobes en Afrique du Sud qui ont fait au moins 5 morts selon les autorités sud-africaines ces dernières semaines. On en reparle dans le prochain journal Afrique dans une vingtaine de minutes.
2: 9h04 à Paris, en France aussi, un droit des étrangers est spécifiquement menacé.
1: Un droit au logement pour les étudiants qui ne viennent pas de l'Union européenne. C'est ce qu'on appelle les APL, les aides pour le logement. À partir d'aujourd'hui, ils ne sont plus éligibles à ce droit. Une mesure adoptée en février dernier dans le cadre du projet de loi de finances 2026 et appliquée à partir de ce 1er juillet, la fin des APL pour les étudiants étrangers. C'est le sujet de notre dossier ce matin. C'est avec Baptiste Coulon du service France de RFI. Bonjour Baptiste.
4: Bonjour à tous.
1: Baptiste, concrètement, cela concerne combien d'étudiants?
4: Eh bien, quasiment tous les étudiants extra-communautaires selon les associations. Ils sont 300 000 en France et l'écrasante majorité ne sont pas boursiers, soit parce que les critères sont trop restrictifs, soit parce que le parcours administratif en décourage beaucoup. En fait, seuls ceux qui exercent une activité professionnelle en parallèle de leurs études pourront conserver cette aide au logement.
1: Et pourtant, Baptiste, on parle de l'une des très rares aides qui permettait à ces étudiants étrangers de faire face au coût du logement en France.
4: Et de ne pas se soucier du risque d'impayé, explique Kadiatou, étudiante guinéenne en master. Elle touchait jusqu'alors 140 euros d'aide au logement tous les mois.
5: J'ai un loyer de 360 euros et avec les 140 euros, disons, au moins c'est la moitié. Ça me permet d'avoir une conscience un tout petit peu tranquille. Et si on nous supprime le peu de choses qui nous permettent au moins de respirer un peu, ça sera de la catastrophe.
4: Car la mesure vise des étudiants souvent précaires, déjà fragilisés par la hausse des frais d'inscription à l'université, 16 fois plus élevée que pour des étudiants français et européens. Éléonore Schmitt de la Fondation pour le logement redoute donc le pire à la rentrée de septembre.
0: Des cas de sans-abrisme qui vont se multiplier, des étudiants étrangers aussi qui pourront être davantage victimes encore des marchands de sommeil, par exemple, avec des appartements complètement indignes. Donc il va y avoir des effets qui vont être vraiment dramatiques.
1: Et Baptiste, comment le gouvernement français justifie cette mesure ?
4: Trois arguments. La réciprocité, car beaucoup d'étudiants français à l'étranger ne bénéficient pas d'aide au logement. Une volonté de mieux cibler les aides publiques et enfin faire des économies. 200 millions d'euros, c'est ce que la mesure pourrait rapporter à l'État français. Mesure discriminatoire de préférence nationale, répond de son côté Manon Moret de l'UNEF, syndicat étudiant.
6: C'est aussi donner des gages aux revendications de l'extrême droite. Elle arrive à imposer ses revendications depuis un certain nombre d'années et on voit en fait que ça se retranscrit dans un gouvernement qui se considère ne pas être d'extrême droite.
1: Une mesure à l'agenda de l'extrême droite, donc on l'entend, aux conséquences bien réelles. Comment les étudiants se préparent-ils à cette rentrée sans aide au logement ?
4: Eh bien, on a posé la question à Kadiatou, l'étudiante guinéenne. Voici sa réponse.
5: La plupart d'entre nous, on compte là sur l'été pour pouvoir bien travailler. Comme ça, on sera sûr de pouvoir payer les trois premiers mois à la rentrée de septembre, c'est-à-dire septembre, octobre et novembre.
4: Vous pensez pouvoir tenir toute l'année comme ça ?
5: Je pense que ça va être hyper dur. Là, mentalement, on se prépare vraiment pour ne pas tomber, pour ne pas sombrer. Et c'est hyper compliqué.
4: Kadiatou pense pouvoir tenir quelques semaines de plus en travaillant en parallèle de son master. Ensuite, dit-elle, ce sera l'inconnu.
1: Merci beaucoup, Baptiste Coulon. Vous signez ce matin notre dossier de la rédaction.
2: La Crimée, Martin, au cœur de la guerre entre l'Ukraine et la Russie.
1: Kiev qui tente depuis plusieurs semaines d'asphyxier cette région, région ukrainienne, occupée par la Russie depuis 2014. L'armée ukrainienne qui vise particulièrement des infrastructures de transport et de stockage d'hydrocarbures pour tenter d'assécher la capacité de la Russie à financer son offensive. Hier, la Russie qui a annoncé avoir de nouveau abattu de nombreux drones ukrainiens en Crimée annexée, qui fait face à une immense pénurie de carburant. Résultat, des files d'attente interminables aux stations-service. Et puis des tensions autour du pont de Kerch qui relie la péninsule à la Russie. C'est des organisations qui nourrit l'inquiétude des défenseurs des droits humains ukrainiens. Ils s'inquiètent de représailles contre la population à Kiev. Correspondance, Lucas Lazo.
7: Habitante de Crimée, une étudiante contactée par l'intermédiaire d'une ONG a accepté de nous parler. Par mesure de protection, nous avons choisi de lire son témoignage plutôt que de le diffuser. Elle redoute notamment qu'en cas de débâcle, la Russie puisse s'en prendre aux civils.
8: Cette inquiétude gagne du terrain. Si les troupes russes commencent à battre en retraite, si elles viennent à manquer de carburant ou de ravitaillement, elles pourraient se mettre à piller les civils.
7: Les souvenirs douloureux du retrait de l'armée russe de plusieurs territoires ukrainiens, notamment à Boutcha ou à Kherson, lui font craindre une éventuelle politique de la terre brûlée.
8: Ce sont vraiment des salauds. Avec eux, on peut s'attendre à tout. Même quand on pense qu'ils sont allés au bout de l'horreur, ils trouvent toujours le moyen de faire pire.
7: Dmitros Pafarov, porte-parole de l'ONG Crimée SOS, observe aussi une recrudescence des arrestations arbitraires par l'administration russe de la péninsule.
9: J'ai récemment documenté de nouvelles poursuites pénales visant des habitants de Crimée, accusés de ce que les autorités qualifient de haute trahison, d'espionnage et de terrorisme, créant ainsi un climat d'intimidation et d'autocensure dans l'ensemble du territoire occupé.
7: Les campagnes invitant à la délation des activités dites suspectes se multiplient par ailleurs sur les médias sous contrôle du Kremlin. À Kiev, Lucas Lazo, RFI.
2: Il est 9h10 à Madrid où la canicule fait des ravages.
1: Au moins 1000 morts attribuables à la chaleur au mois de juin en Espagne, plus du double qu'à la même période l'an dernier.
10: Et oui, 9h10 de retour sur les ondes de Radio Grille Verte 88.2. Tout de suite, nous, on repart en musique avec un morceau de Nina Simone. C'est Work Song qui sera suivi d'une petite bande-annonce pour vous présenter les places de cinéma qu'on offre cette semaine et de l'émission Au cœur de l'été, une émission consacrée au festival des Tours du Monde. On vous souhaite une bonne écoute et une bonne journée.

0: J'en ai
1: marre. Non, celle-là est...
2: Cinéma. Cinéma, oui, je sens que je suis le cinéma.
3: Et bonjour à toutes, bonjour à tous, bienvenue sur les ondes de Radio Grille Ouverte. On vous parle cinéma et on vous fait gagner des places pour aller du côté du Ciné-Planète découvrir une petite proposition à la séance de votre choix, c'est jusqu'à mardi prochain. La fréquentation des salles de cinéma profite de cette canicule, les spectateurs trouvant un répit pour quelques heures dans les salles climatisées. Et si l'on en croit les prévisions météo, eh bien cette semaine devrait ressembler à la précédente, d'où l'invitation à surfer sur les vagues du film d'animation In Waves. In Waves, donc un film d'animation réalisé par Fong Mai Nguyen, désolé pour la prononciation, avec les voix de Lina Koudry, Rio Vega et Paul Kircher. À Los Angeles, Eiji, lycéen discret, rencontre Kristen. Elle est passionnée de surf et lui de skateboard et de dessin. Ils tombent follement amoureux. Un avenir heureux se profile, mais tout bascule lorsque Kristen tombe malade. Ensemble, ils se lancent dans un combat contre l'adversité porté par la force de leur amour, leurs amis et leur passion désormais commune pour le surf et l'océan. Ce film d'animation a ouvert la semaine de la critique à Cannes en mai dernier et était en compétition au Festival d'Annecy qui s'est terminé ce dimanche sans remporter de prix. Il s'agit d'une relecture pop et vibrante de la bande dessinée du même nom de l'américain A.J. Dongo publiée en 2019, un mélodrame où les gorges ne peuvent s'empêcher de se serrer. L'adaptation de Fong Mai Nguyen est l'histoire d'une idylle amoureuse qui se heurte brutalement à un mur de béton. Un récit d'entrée dans la vie adulte, de combat contre la maladie, mais aussi et surtout un message d'amour envoyé par l'auteur à sa défunte amoureuse que parvient très bien à se réapproprier la réalisatrice. Son adaptation d'In Waves dénote surtout par sa palette de couleurs que la réalisatrice raconte avoir empruntée au peintre anglais David Hockney, décédé récemment. Tout est splendide, vibrant, Los Angeles devient un skatepark géant, ses plages un bouillon de vagues colorées. In Waves respire la vie, la jeunesse, l'amour, les grandes ambitions et les premières grandes douleurs avec beaucoup de sensibilité. De plus, l'oreille se laissera adoucir par la bande originale électropop signée Oklou, un grand mélange aussi vibrant qu'un saut dans l'océan. Voilà ce qu'en écrit France Info de ce film In Waves. 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Et pour vous mettre l'eau à la bouche, ou plutôt les pieds dans l'eau, on vous propose d'écouter la bande-annonce du film In Waves.

0: Je comprendrai jamais votre passion des planches à roulettes.
1: Laisse tomber, AJ. Elle pense qu'au surf.
0: T'en as déjà fait?
2: Oula, non. Non, je peux pas.
0: Mais si! Laisse-toi aller.
2: Non, non, attends!
0: Allez! Qu'est-ce que tu fais là?
2: Je voulais juste te voir. Tu me manquais.
0: Maman!
2: Ils t'ont dit quoi à l'hôpital?
3: On a de la chance. On l'a vu à temps et c'est encore très localisé.
0: J'ai tellement peur.
3: Vous êtes très forte, Kristen.
2: Je suis là. Où tu veux. Quand tu veux.
1: Il y a une série de vagues qui arrive.
2: Hey, t'en fais pas. On est là avec toi.
3: On a adoré ton travail de fin d'études. On te veut ici, à New York.
2: Je veux pas. Puis de toute façon, c'est trop long.
0: On avait dit pas de sacrifice. Je veux pas être la fille qui te fait abandonner tes rêves.
2: Il faut qu'on fasse quelque chose. Un truc qui compte, un truc qu'on n'a jamais fait avant.
0: Je vous aime.
4: Des profondeurs de l'océan, aux tempêtes déchaînées, le chagrin vient par vagues. La seule chose à faire, c'est de continuer à surfer.
5: La bande-annonce du film In Waves, un film à découvrir dès aujourd'hui du côté du Cinéplanète, un film pour lequel RGO vous fait gagner deux places à la séance de votre choix. C'est jusqu'à mardi prochain, tout simplement, en nous appelant au 04 66 52 24 64. 04 66 52 24 64. On souhaite à toutes et tous une excellente semaine cinématographique et bonne écoute sur les ondes de RGO 88.2.

0: Bonjour à tous, cette musique, eh bien, c'est celle du Cœur de l'été, une émission que vous allez retrouver tout au long de ces deux mois d'été, qui va s'intéresser aux festivals, aux événements festifs, musicaux, mais pas que seulement, également cinématographiques, théâtraux, bref, tout ce qui fait la vie de notre région pendant l'été, juillet et août. Et là, aujourd'hui, j'ai le grand plaisir de retrouver l'ami Fabien Moutet, le directeur du Festival des Tours du Monde, qui se tient du 11 au 18 juillet entre Aubrac et Lozère, et avec, bien sûr, le cœur du festival à Chanac, où Radio Grille Ouverte sera d'ailleurs présente avec d'autres radios du territoire, nos amis notamment de Radio Sommière. Bonjour Fabien.
1: Bonjour Yves.
0: Fabien, comment ça va depuis l'an dernier ?
1: Ça va bien, écoute, ça va bien. Toujours en préparation de festival, en réflexion d'événements, tout ça. Une belle édition qui s'annonce, la 23e. Voilà, on a même hâte d'y être et de profiter de ce rendez-vous.
0: Comment vont les préparatifs d'un festival de musique du monde, d'un festival de musique en plein air ?
1: Eh bien, toujours confronté aux mêmes problématiques d'une année sur l'autre. Hein. C'est toujours, déjà, la première chose, c'est qu'on reste dépendant du temps, évidemment, quand on est un festival en plein air. Nous, on a la chance de ne pas être qu'en plein air. C'est vrai qu'on a beaucoup d'itinérances maintenant où on va aller dans des lieux patrimoniaux qui font qu'on a cette chance aussi d'être un peu entre les deux. Les préparations se passent bien. Et c'est vrai qu'avec une visibilité annuelle, notamment en ce moment, au niveau des pertes de subventions aussi, d'en parler aussi, on essaye de jongler avec en tout cas, mais d'avoir des idées. On n'a peut-être pas d'argent, on a peut-être moins d'argent même, mais on a toujours des idées à des tours du monde.
0: Est-ce que justement, si vous avez moins de subventions, est-ce que vous arrivez à quand même être indépendant par rapport aux subventions en vous reposant sur votre billetterie et puis l'accessoire comme par exemple les bars, la restauration ?
1: C'est toujours compliqué, on ne peut pas être indépendant, c'est évident, on a un niveau de financement de l'ordre de 40% à des tours du monde.
0: D'autofinancement ?
1: D'autofinancement, tout à fait, et on apprend à jongler avec, en fait, à revoir notre modèle économique tous les ans, sachant qu'il faut déjà anticiper, quand on prépare notre budget au mois de septembre-octobre, il faut déjà anticiper des éventuelles baisses et miser justement sur des baisses qui ne soient pas trop énormes. Et on essaye de jongler avec ça, de trouver des astuces. Alors évidemment, on essaye de ne pas trop impacter ces baisses de subventions sur la billetterie. Ce n'est pas notre enjeu non plus. On reste financé par de l'argent public. Donc nous, on a aussi cette notion justement de se dire qu'on est aussi de service public. Donc on va éviter, en tout cas, de répercuter ces baisses sur la billetterie, mais de travailler autrement, de réfléchir autrement, d'adapter les lieux, de faire des propositions autres. Après, nous, on a la chance d'avoir aussi des partenaires locaux importants et investis dans des tours du monde. Je pense aux communes, aux communautés de communes.
0: Et ce, dès le début.
1: Et depuis le début, et justement, qui nous suivent de plus en plus dans cette aventure, puisque depuis 2024, notre festival, on l'a voulu plus rayonnant sur notre territoire, donc ça devient un véritable festival de territoire qui passe par Sèvrac d'Aveyron, qui passe sur l'Aubrac jusqu'aux gorges du Tarn, comme tu disais, avec le cœur du festival qui est toujours présent à Chanac. Et voilà, on réfléchit, on adapte notre modèle économique pour être toujours là, toujours en essayant aussi d'avoir une vision à moyen terme et pas simplement à court terme.
0: Alors, j'ai une note sous les yeux du syndicat des musiques actuelles, le SMA, oui, que tu dois bien connaître,
1: oui,
0: qui justement remarquait que les festivals étaient dans l'ensemble, la moitié des festivals étaient déficitaires, avec une dette moyenne de 75 000 euros. Est-ce que des Tours du Monde est déficitaire ou au contraire bénéficiaire ?
1: Déficitaire d'une année sur l'autre, ça dépend. Ça dépend. Et on en revient au temps aussi, hein,
0: tout à fait,
1: qui est un facteur important. Non, on n'est pas forcément déficitaire. On essaye en tout cas d'avoir une gestion saine de notre association. Après, nous, évidemment, on n'est pas sur les déficits de 75 000 euros. On n'a pas cette envergure-là. Nous, notre festival, il a un budget entre 150 et 200 000 euros, pour être transparent. Et voilà, et on essaye.
0: Le déficit, il est forcément modeste.
1: Voilà, il est plus modeste. Je dirais pas forcément modeste, tout dépend de notre envergure.
0: Oui, de la relativité, de la modestie.
1: Mais après, voilà, on essaye d'une année sur l'autre, en fonction de s'il y a un déficit, d'essayer de récupérer l'année d'après. C'est tous les enjeux d'une association aussi et des festivals de notre taille. Et je pense, par contre, ce qui me fait un peu plus peur, c'est que j'ai de plus en plus, en fait, je vois des festivals disparaître ou se mettre en sommeil cette année, justement pour des... parce qu'ils ont perdu des subventions trop tardivement par rapport à la préparation de leur festival. Et voilà, on sait qu'il y a des enjeux politiques qui vont arriver très prochainement, des élections importantes, et voilà, qui risquent de tout re-questionner par rapport à la culture de manière générale même.
0: Tout à fait. Et précisément, cette même note du syndicat des musiques actuelles signale qu'un quart des festivals de plein air, toujours, n'étaient pas sûrs pour 2025 et 2026, pardon, de pouvoir renouveler une édition. En plus, le Festival des Tours du Monde, qui, je le répète, se tient du 11 au 18 juillet, est quand même très tributaire, notamment quand c'est un festival de musique du monde, des artistes internationaux. Parce qu'en fonction de leur calendrier, de leur cachet aussi, et du coup, vous êtes bien souvent obligé de faire appel à des artistes donc étrangers, mais vivant à proximité.
1: De diaspora, oui. En fait, je ne sais pas, on fait appel... pas par volonté, mais par fait, en fait. Mais il y a une question de visa aussi derrière tout ça. C'est-à-dire qu'on a vu la situation des artistes étrangers se complexifier avec l'obtention des visas, et de plus en plus ces dernières années, notamment des artistes venant d'Afrique. Et c'est ce qui aussi complexifie les choses. C'est vrai que je pense notamment aux artistes palestiniens, justement, pour qui c'est très compliqué maintenant de venir jusqu'en France. Mais, et c'est là où ça complexifie aussi la programmation et le fait d'arriver à monter des tournées avec des artistes étrangers. Donc les visas Schengen, c'est de plus en plus compliqué. C'est une véritable bataille maintenant. Et c'est un grand débat aussi et un grand... un grand défi qu'on se pose avec Zone Franche, le réseau national des musiques du monde, justement pour relayer, pour sensibiliser les gens sur le fait que, de manière générale, la France est en train de se refermer, de fermer ses frontières petit à petit. Et là-dedans, il y a la culture aussi. Ça veut dire, si on ferme les frontières, on ferme aussi l'accessibilité de la culture à nos citoyens aussi, parce que vraiment, nous, justement, pourquoi on fait des musiques du monde ? Parce que quand on a créé notre festival il y a 23 ans, on voulait amener des nouvelles cultures, montrer de nouvelles cultures
0: sur un territoire rural.
1: Exactement, hyper rural même, j'irai jusqu'au bout des mots, hyper rural. Et justement, ça pose la question, justement, si on ne montre pas d'autres cultures, sur quelle culture on va se baser dans le futur ? Pour construire nos sociétés. C'est important, en fait, de voir la diversité qu'il y a dans notre monde et surtout de voir que les cultures sont aussi riches les unes que les autres et qu'on a à apprendre de toutes ces cultures. Nous, on essaye de le faire par la musique du monde. On s'adapte et donc on essaye un maximum de faire jouer les artistes aussi qui viennent d'autres pays. Pour ça, on travaille beaucoup sur la mutualisation des tournées d'artistes.
0: Avec d'autres manifestations.
1: Avec d'autres festivals, avec d'autres sites culturels. Et voilà.
0: Alors, tu parlais d'artistes de la diaspora qui sont ici, qui vivent en France ou tout au moins en Europe. Oui. Parce que parfois, vous avez effectivement des défections. Je sais, on ne va pas citer un nom, mais je sais que cette année, tu espérais un artiste africain.
1: Oui.
0: Car il y a une appétence africaine, j'ai trouvé, dans cette 23e édition, à travers le créole, à travers un certain nombre d'artistes dont on va évoquer là, dans quelques instants. Après avoir écouté le premier des artistes qui va être le 11 juillet à Sévérac, en Aveyron.
1: Oui.
0: Mais j'aimerais, avant justement que nous en parlions de ces artistes, quand même signaler que votre appétence africaine, c'est toujours vous rester sur ce qui fait, me semble-t-il, l'état d'esprit de Détour du Monde, la curiosité.
1: Ouais, la curiosité, c'est vrai. Alors, c'est marrant, je fais pas forcément attention des origines des artistes. Moi, j'écoute surtout ce qu'ils font artistiquement, ce qu'ils ont à dire.
0: Ce qui résonne à l'oreille.
1: C'est ça. Ouais. Justement, tu vois, notre thématique, ça reste quand même, enfin, notre leitmotiv du festival, ça reste voix et écho du monde. Donc, c'est quelle voix on va vouloir écouter quels échos ça peut avoir aussi. Donc évidemment, il y a une appétence pour les musiques africaines, mais pas que. À des tours du monde, on retrouve aussi beaucoup de musique latine.
0: Tout à fait.
1: On parlera de Las Panteras notamment, mais voilà, c'est l'important.
0: Ah, je sens que c'est un de tes groupes chouchous de cette année.
1: Mais, oui, c'est vrai. Mais l'importance, en tout cas, c'est de montrer tout ce bouillon de création qu'on va trouver dans notre monde. Et c'est vraiment ça, je pense, des tours du monde, en fait. C'est pas forcément des soirées thématiques sur des esthétiques très précises. On va essayer vraiment de mélanger toutes les esthétiques possibles et tous les artistes possibles, du moment que la soirée est belle, riche, festive et cohérente.
0: Des voix, des musiques qui racontent le monde. Alors, avant d'arriver à Chanac, au cœur du festival, les 17 et 18 juillet, vous proposez quelques tours et détours entre Causse et Cévennes, entre Aubrac et Gorge du Tarn, et précisément le 11 juillet, avec un artiste qui vient du Cameroun, qui est originaire du Cameroun, Blik Bassi.
1: Oui, c'est la grande ouverture du festival dans la cour du château de Sévrac d'Aveyron. C'est la troisième année qu'on a la chance de pouvoir faire étape pour l'ouverture du festival là-bas. C'est un lieu magnifique et Blik Bassi, c'est un artiste qu'on voulait proposer depuis longtemps, qu'on avait envie de programmer depuis longtemps à des tours du monde. Alors c'est un artiste où on va retrouver dans son univers de l'afro soul, de la folk, de l'indie pop, une voix très veloutée. Ses concerts sont toujours des temps suspendus. Alors la petite surprise, c'est qu'il devait venir en duo et que finalement il nous a annoncé cette semaine qu'il allait venir en trio, donc avec son groupe entier.
0: Formidable.
1: Et ça va être encore plus beau pour l'ouverture du festival. Et surtout, au-delà du concert Blik Bassi, on a des nouveautés sur ces itinérances. On retrouvera notamment des ateliers de création autour du filage l'après-midi, qui sont gratuits, et également ce que nous, on a appelé cette année les détours de Selim. Les détours de Selim, tu sais qu'à Détour du Monde, on aime prendre le temps de rencontrer les artistes, de faire les choses et de dialoguer. Et alors Selim, c'est l'artiste qui se produira le 13 juillet à Javol en trio, qui sera avec nous à Sévérac le 11 et à Espagnon le 12, et qui fera des mini-concerts intimistes, en fait, gratuits à l'attention du public, l'occasion de découvrir son univers, sa musique, son instrument, lui laisser... Ce sont des cartes blanches qu'on lui laisse, il fait ce qu'il a envie pendant ces deux jours.
0: Alors, on n'écoutera pas le trio de Selim, mais par contre, on va écouter le trio de Blik Bassi maintenant. Alors, c'est un extrait de son dernier disque, Madiba. En l'occurrence, on commence tout en douceur cette émission consacrée à Détour du Monde. 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

0: Blic Bassi qui sera donc le samedi 11 juillet dans la cour du château de Sévérac d'Aveyron, et ceci dans le cadre donc de Détour du Monde. Avec toi Fabien, nous avons peut-être rapidement, on ne peut pas passer tous les artistes car ils sont très nombreux dans le cadre de cette émission qui ne fait que 45 minutes, donc nous sommes obligés de faire des choix. On va sacrifier Décolaz, mais quand même ils seront à Espalion, ce groupe. Oui. Décolaz, on y retrouve d'ailleurs des Gardois, je pense en particulier à Camille M, qui vit quelque part et travaille avec son père là-haut du côté de Genolac. Et également quelqu'un qui est souvent venu, je crois, à Détour du Monde, Marc Lacaille.
1: Marco Lacaille, qui est souvent venu à Détour du Monde avec son papa, René, ouais, Lacaille.
0: René. Et
1: c'est justement à l'occasion de sa dernière venue, de leur dernière venue à Ausson 2025, à l'occasion du grand bal de René Lacaille, qu'on a découvert Décolaz, qui avait joué des morceaux justement dans cette grande soirée anniversaire, et qu'on a plaisir de retrouver à Espalion.
0: Au musée archéologique le lendemain, lundi 13 juillet, à Javol, donc Selim Trio. Et le mardi 14 juillet, alors là, une belle découverte.

0: sur les rares émissions encore musicales qu'on peut trouver à la télé, sur les concerts à emporter d'Arte. Une artiste assez incroyable qui joue d'un instrument tout aussi incroyable et qui viendra en duo, une musique afro-pop, soul et vraiment métissée. Ça, c'est un défi qu'on lui lance un peu parce qu'elle vient en duo à l'église de Marchastel. Alors, il faut juste contextualiser, l'église de Marchastel, c'est une petite église, il y a 100 places. Mais qui a un son incroyable, qui a un son assez magique. Allez. C'est toujours des concerts magiques.
1: Allez, Vénard.
0: Et justement,
1: il y aura 100 Vénards. Seulement.
0: Il y aura 100 Vénards et il y en a déjà beaucoup qui ont pris.
1: 85, qui n'ont
0: pas attendu. Donc j'invite vraiment les gens à réserver en amont pour venir découvrir Sian Potok.
1: Ah oui, c'est très tôt, c'est à 19h, le mardi 14. Donc après, on peut aller faire un bal, hein, on peut aller danser à Marchastel.
0: Pas, hein, puisque justement, nous, sur toutes nos étapes, on propose une restauration faite par l'association. On prend le temps hein, sur chaque étape avec des tours du monde. Alors même le 14 juillet, si vous voulez, vous pouvez rester avec nous et Sian Potok pour profiter de ce paysage magnifique qu'est l'Aubrac en plus.
1: Bon, on écoute Sian Potok, Baby Boo.

0: Sean Pottock sur Radio Grille Ouverte, elle sera le mardi 14 juillet à Marchastel. Les petits venards, ils seront 100 à pouvoir la découvrir. Fabien, tu le disais il y a quelques instants à propos des détours de Selim, chaque concert, chaque soirée s'agrémente en amont de rencontres. Là, je vois Atelier Créamonde le mardi 14 juillet, Les Contes d'Ali Merchach également. Oui. Cela me fait penser que dans le cadre, on va en parler justement dans quelques instants, du cœur du festival, à savoir Chanak, les 17 et 18 juillet, vous avez remis en fait quelque chose de très sympathique à l'honneur, ce sont les détours au jardin.
1: Les détours en jardin, tout à fait, c'est des temps qu'on remet en place justement, toujours dans cette volonté de prendre le temps de proposer aux habitants de Chanak et aux personnes, aux festivaliers et festivalières qui ont envie de venir à la rencontre des artistes qu'on va retrouver sur la scène des possibles. Alors cette année, c'est Tarakna qui joue le jeu le vendredi et Baru le samedi, de prendre le temps

0: de venir discuter avec les habitants, boire un verre même des fois. Et comme je disais tout à l'heure, l'occasion de présenter leur univers, leur musique, leurs instruments, c'est de prendre ce temps-là. Et c'est toujours important et ça donne des clés aussi pour comprendre la musique. Donc c'est important d'expliquer cela. Donc là, on le fait cette année, on peut le faire qu'avec eux. J'espère qu'à l'avenir, on arrivera à remettre ça en place. Pourquoi pas, rêvant avec l'ensemble de la programmation.
1: Ce qui s'est fait quasiment pendant quelques années. Oui.
0: Oui, tout à fait.
1: Mais avant d'arriver à Chanac, il y a un autre arrêt dans un lieu magnifique qui surplombe les gorges du Tarn. C'est le domaine départemental des Boissets, de Boissets, avec un concert dessiné, Nuit Noire. Oui. Et cela à partir d'un bouquin célèbre, celui de Bernard Moitessier, navigateur solitaire, qui un jour avait décidé, lorsqu'il faisait donc la course autour du monde en solitaire, eh bien non, je ne vais pas rentrer au port.
0: C'est ça. C'est un spectacle que j'ai eu la chance de découvrir cette année à Nîmes, justement, au Théâtre Ligier. Nuit Noire, c'est une forme singulière à la croisée du récit, de la musique et du dessin en direct. C'est un spectacle qui nous fait écho à des tours du monde parce que vraiment, on y voit beaucoup, on y parle beaucoup d'étoiles. Et le domaine départemental de Boissets, nous, c'est vraiment un lieu qu'on appelle justement le lieu sous les étoiles. Et c'est vraiment ce petit clin d'œil qu'on va chercher en présentant cette magnifique création. Ils sont trois sur scène. C'est Titouan, texte et voix. C'est une création sonore de Horoun et dessin et chant de Damien Roudot. Mais c'est vraiment, c'est pas n'importe qui en fait. C'est vraiment des gens, quand on s'intéresse un peu au dessin, tout ça, c'est déjà des artistes qui sont déjà confirmés et qui vraiment vont proposer cette création qui vient toucher au cœur. On n'en sort pas indemne, en tout cas, on n'en sort pas indemne, mais on en sort rêveur, quoi, de ce spectacle.
1: Alors, ce sera bien sûr de nuit, là, c'est pas des concerts à 19h, mais ce sera à partir de 21h30, au domaine départemental de Boissets. Le dessin, vous y avez toujours été attentif depuis quelques années, je pense notamment à votre invitation à Aurel, que vous aviez fait il y a 2 ans.
0: Oui. L'année dernière même, effectivement,
1: l'année dernière également,
0: il était venu il y a 2 ans, en fait, discuter avec Magid Cherfi. Et l'année dernière, on lui avait proposé une carte blanche qu'il avait acceptée avec Raoul Refri, un magnifique spectacle qu'on avait déjà présenté au domaine départemental de Boissets. C'est pour ça qu'on a envie de continuer un peu ce clin d'œil. Et puis, tu sais que nous, on aime sortir un peu des sentiers battus. Et voilà, donc c'est pour ça qu'on ose programmer ce genre de choses, parce que c'est important. C'est important quand on parle de diversité, de parler aussi de la diversité des esthétiques.
1: Précisément, cette diversité des esthétiques va se retrouver le vendredi 17 juillet à Chanac, avec tout d'abord sur la place du Plot, donc le cœur du festival, le concert de Poplité, un groupe que l'on connaît bien ici dans la région, en Occitanie. Oui.
0: Qu'on connaît bien, enfin, oui.
1: Oui, ils avaient clos d'ailleurs, ils avaient clôturé Cratère Surface l'an dernier, ici même. Donc, voilà. Et puis, il y a un certain nombre de jeunes femmes qu'on a l'occasion de voir dans d'autres manifestations, notamment théâtrales.
0: Oui, et puis c'est un concert un peu particulier qu'on propose sur la place du Plot. C'est ce qu'on appelle les concerts en roda. Donc les rodas, en fait, c'est des formes assez particulières de concerts où les artistes sont debout et le public est tout autour. Et l'intérêt, justement, c'est d'apporter de la proximité et aussi, pourquoi pas, d'amener le public sur de la danse. Donc Poplité a accepté l'invitation. On en est très heureux puisqu'on parle de musique populaire brésilienne. Justement, c'est l'essence même des rodas. Et c'est elles qui auront le grand plaisir d'ouvrir, en tout cas, cette session à Chanac.
1: À 18h. Et d'ailleurs, je crois que les radios, Radio Rumeur du Monde, sera présente à ce moment-là.
0: Et oui, le retour de la Radio Rumeur du Monde pour la 14e année avec nos amis de l'ensemble de nos partenaires. Je vais essayer d'oublier personne. Évidemment, on retrouve Radio RGO, on retrouve Radio Sommaire, mais aussi Radio Larzac, Radio Languedoc, Radio Barthas, qui sont les radios départementales de la Lozère, RPH aussi. Radio Zema ainsi que 48FM qui proposeront des émissions tout le long du week-end.
1: Je crois que tu as cité tout le monde.
0: Je crois que je suis plutôt pas mal maintenant. et qui vont nous proposer des émissions tout au long du week-end et qui vont se faire relais de ce qui se passe pendant le Festival des Tours du Monde au reste du monde à travers une diffusion sur le site internet destoursdumonde.org. Et on va retrouver cette année aussi avec grand plaisir les blind tests à l'occasion justement des débuts de soirée après les rodas sur la place du Plot.
1: Ah, ça se passera sans moi, les blind tests.
0: Et pourtant, Dieu sait que tu peux gagner.
1: Alors, je le disais tout à l'heure, la découverte, la curiosité, c'est vraiment au cœur de l'expérience festivalière que vous proposez. Et pour moi, c'est le cas avec ce groupe qui ouvrira donc la première soirée de Chanak sur la scène des possibles, Tarakna.
0: Oui, Tarakna, c'est une jolie découverte où on retrouve notamment Nicolas Beck. Nicolas Beck est un artiste basé à Sète et qui gravite autour du Silo, le centre de création des musiques du monde et traditionnel, avec lequel on a un fort lien à des Tours du Monde pour avoir coporté le Silo pendant longtemps. Et la chanteuse Ranina Afzim, qui joue du kanoun. C'est une très belle création acoustique autour de la poésie berbère et de la poésie contemporaine portée par la voix envoûtante de Ranima Afzim. Tarakna, c'est résonner la poésie des femmes kabyles dans une création musicale sensible. Un très beau moment, en tout cas un véritable temps suspendu pour lancer ce vendredi 17 juillet avant d'accueillir Fatoumata Diawara.
1: Alors d'abord, avant d'écouter Fatoumata Diawara, qui sera vraiment la vedette de cette soirée, eh bien j'aimerais quand même que l'on écoute Tarakna, car pour moi ça a été une très belle découverte.

0: Tarakna. Alors, c'était une prise concert, ça s'entendait notamment par rapport aux percussions, mais ça n'empêchait pas d'entendre la beauté du son du canoun, en l'occurrence ce qu'on appelle dans les pays de l'Est notamment le cymbalum, également sorte de lyre que l'on joue donc debout ou assis sur les genoux. Tarakna, c'est une grande soirée africaine que vous proposez là, Fabien, parce que là, c'est l'Algérie, oui. Ensuite, Fatoumata Diawara, bien, c'est une grande artiste malienne, oui. Et la soirée se terminera avec Maya Kamati, qui est donc une créole de la Réunion.
1: Oui, qui a un parcours assez, assez intéressant, hein. Maya Kamati, une artiste qui vient mélanger maintenant électro et créole, mais de manière complètement assumée, une artiste engagée qui a su construire son univers et sa musique à travers le temps. On avait pu l'entendre sur du Maloya, sur du Sega, et petit à petit, justement, elle a creusé son sillon pour arriver à un spectacle complètement détonnant. Ça va être un moment assez fort et puissant à Détour du Monde. Une artiste qui n'a pas la langue dans sa poche. Et on avait une artiste qui n'a pas la langue dans sa poche, forcément, à Détour du Monde. On l'invite forcément. Donc,
0: elle clôturera cette soirée après Fatoumata Diawara, ouais. Qui est quand même le point phare de cette soirée. Hein, pour beaucoup d'artistes, beaucoup de public, on connaît Fatoumata Diawara par ses collaborations, notamment avec M.
1: Avec Mathieu Chalid. Oui, avec Lamo Mali. C'est une des figures majeures, Fatoumata Diawara, de la musique africaine. Et justement, moi j'aime bien le mot parler de créolisation quand on parle de musique. Fatoumata Diawara est une artiste qui a su complètement créoliser la musique traditionnelle malienne au blues, à d'autres esthétiques et avec une voix incandescente. C'est vraiment une artiste majeure avec des collaborations énormes. Alors, tu parles de M, justement, pour sa dernière tournée avec Lamo Mali, mais on peut parler aussi de Damon Albarn ou encore de Herbie Hancock.
0: Ou de Roberto Fonseca,
1: puisque c'est comme ça qu'on l'avait découvert à Détour du Monde, sur un duo en 2014, il me semble, ou 2015. Elle était venue et on avait eu grand plaisir à la réaccueillir quelques années après. Cette fois, c'était avec Indizara. Et bien là, cette année, on a la grande chance de l'accueillir, elle, toute seule, et qu'elle nous fasse l'honneur de venir jusqu'à Chanak.
0: On va écouter un morceau de Fatou Diawara, extrait de ce qui était son premier album, mais qui est devenu un classique quasiment de cet artiste, Sowa.

0: Fabien Moutet, je vais te faire un aveu. J'ai hâte d'être au 17 juillet. Non pas que le 18 ne m'intéresse pas, loin s'en faut, puisque quand même il y aura là aussi comme point focus, c'est l'hommage à Rachid Taha, ouais. Rachid Taha qui était venu d'ailleurs ouais. à des Tours du Monde, alors il y a quoi, une dizaine d'années là à peu près.
1: Ouais, je ne sais plus la date exacte, ouais, mais alors, pourtant Dieu sait que c'est un des meilleurs concerts que j'ai eu l'occasion de voir à Chamonix.
0: Je m'en souviens avec beaucoup d'enthousiasme là aussi. Mais d'abord, en journée, eh bien, sur la place du Plot, le plaisir d'accueillir, alors là c'est un habitué quasiment ouais. Que vous recevez, Carlos Valverde.
1: Oui, Carlos Valverde, qui est devenu un peu de la famille des Tours du Monde, oui. Qu'on avait découvert à travers des créations du Silo, justement, et qu'on en accueille justement en quatuor cette fois pour un concert Roda. Donc j'ai expliqué ce que c'était justement le principe.
0: À propos de Poplité.
1: À propos
0: pour
1: de
0: ceux
1: Poplité.
0: Qui prennent l'émission en cours.
1: Tout à fait. Un artiste brésilien qui fait de la musique foro, mêlée de foro et de rythme populaire brésilien. Voilà, un moment qui sera aussi festif.
0: Avec, là aussi, de tours en direct, puisque Radio Rumeurs du Monde sera aux côtés donc, de Carlos Valverde sur la place du Plot à partir de 18h à Chanac. Et hop, après, tiens, des Occitans.
1: Ben oui, les amis de Baru. Les amis de Baru, ça faisait longtemps qu'on ne les avait pas accueillis et on a le grand plaisir de les accueillir pour l'ouverture de cette dernière soirée du festival le samedi 18 juillet. C'est une soirée un peu quand même sous le signe du rock. Et Baru fait partie de ces groupes de polyphonie occitane où on va toujours entendre un fond de rock dans leur musique et dans ouais. leur personnalité. Et ça va être très chouette de les accueillir pour l'ouverture.
0: La preuve avec ce morceau de Baru, Mascarade.

0: Mascara de Baru, eh bien, notre réalisateur de cette émission, François Casmayeur, nous signale, Fabien, que nous n'avons plus que très, très peu de temps pour parler des deux... Bon, pas que je dis des deux artistes, des deux concerts, le Couscous Clan qui invite et ses invités dans un hommage à Rachita et Las Panteras qui conclura cette 23e édition du festival. Tu as la parole.
1: Et écoute, cet hommage à Rachita. Alors déjà, pour expliquer, le Couscous Clan, c'est le groupe qui a été créé par Rachita et Rodolphe Burger dans les début des années 2000.
0: Rodolphe Burger, Catonoma notamment.
1: Mais exactement, Catonoma. Et du coup, qui nous propose un hommage justement au grand Rachita. Comme tu disais, un artiste qu'on a eu la grande chance d'accueillir à des Tours du Monde. Alors, c'est un hommage très particulier, puisque le Couscous Clan, on retrouve dedans aussi Hakim Amadouche, qui est un des musiciens...
0: Qui a accompagné Rachid
1: tout au long de sa carrière, et qui a beaucoup porté la musique de Rachita même. Et le Couscous Clan invite... notamment Justin Adams qui a été le producteur de l'avant-dernier album de Rachita, qui est un producteur hors pair,
0: guitariste rock auprès de Robert Plant
1: justement.
0: Led Zeppelin.
1: Et Sofiane Saïdi, qui est considéré comme le petit prince du rail 2.0. La petite histoire dit que quand Rachita voulait écouter du vrai rail, en fait, il allait écouter les concerts de Sofiane Saïdi, et que c'est comme ça qu'ils se sont rencontrés. Où on retrouvera aussi Yousra Mansour, qui est la voix de Babel Blues. Vraiment une très belle soirée. Teinté de rock avec le véritable son qu'on trouvait justement dans la musique de Rachita. Un bel hommage, une belle fête pour lui rendre hommage.
0: Et Las Panteras, donc deux mots sur ce duo de filles, donc plutôt cubaines, donc, qui chantent là pour le coup en espagnol.
1: Qui chante en espagnol, tout à fait. C'est une création régionale, pourtant. Et on aime, justement, à des Tours du Monde, venir mêler artistes internationaux d'envergure et création et artistes en découverte, mais qui ne le restent généralement pas longtemps, qui passent souvent les étapes
0: supérieures. Une fois qu'elles sont passées à des Tours du Monde.
1: Ouais, pas que, mais bon. En tout cas, Las Panteras, c'est un des coups de cœur de l'association cette année. C'est deux chanteuses exceptionnelles qui portent le chant de la musique cubaine avec un rock très, très marqué, un mélange détonnant. Et on ne pouvait écouter que ça pour clôturer cette 23e édition. Elles nous font le grand honneur de clôturer justement cette 23e édition.
0: Une édition qui s'annonce belle et pleine d'énergie.
1: Tout à fait.
0: Merci Fabien d'être venu nous présenter cette 23e édition qui se conclut avec un extrait live d'un concert justement de Rachita, Rodolphe Burger et Couscous Clan. C'était à la Maison de la Culture 93, c'était avant la mort de Rachita évidemment. Et on entendra la belle énergie qui se dégage et le côté un peu foutoir sur scène, il faut le dire, mais c'est très joyeux.
1: Le joyeux bordel,
0: c'est très joyeux et ça communique avec le public de manière formidable. Merci Fabien.
1: Merci à toi Yves.

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1: C'est parti! Ouvrez les écoutilles et zou! En Taxi pour les Galaxies. La sorcière de la rue Mouffetard. Il y avait une fois, dans le quartier des Gobelins à Paris, une vieille sorcière, affreusement vieille et laide, mais qui aurait bien voulu passer pour la plus belle fille du monde. Un beau jour, en lisant le journal des sorcières, elle tomba sur le communiqué suivant. « Madame, vous qui êtes vieille et laide, vous deviendrez jeune et jolie. Et pour cela, mangez une petite fille à la sauce tomate. » Et plus bas, en petites lettres, « Attention, le prénom de cette petite fille devra obligatoirement commencer par la lettre N. » Or, il y avait dans ce même quartier une petite fille qui s'appelait Nadia. C'était la fille aînée de Papa Saïd. Je ne sais pas si vous connaissez, il tenait l'épicerie buvette de la rue Broca. « Il faut que je mange Nadia », se dit la sorcière. Un beau jour que Nadia était sortie pour aller chez le boulanger, une vieille dame l'arrêta. « Bonjour ma petite Nadia !»«
2: Bonjour madame !»« Veux-tu me rendre un service ?»«
1: Lequel ?»
2: Ce serait d'aller chercher pour moi une boîte de sauce tomate chez ton papa. Cela m'éviterait d'y aller, je suis si fatiguée. »
1: Nadia, qui avait bon cœur, accepta tout de suite. Sitôt qu'elle fut partie, la sorcière, car c'était elle, se mit à rire en se frottant les mains. « Que je suis maligne !» disait-elle. « La petite Nadia va m'apporter elle-même la sauce pour la manger. » Une fois rentrée chez elle avec le pain, Nadia prit sur le rayonnage une boîte de sauce tomate et elle se disposait à repartir lorsque son papa l'arrêta.
2: « Et où vas-tu comme ça ?»«
1: Je vais porter cette boîte de sauce tomate à une vieille dame qui me l'a demandée. »
2: « Reste ici, » dit Papa Saïd. « Si ta vieille dame a besoin de quelque chose, elle n'a qu'à venir elle-même. »
1: Nadia, qui était très obéissante, n'insista pas. Mais le lendemain, en faisant les courses, elle fut pour la seconde fois arrêtée par la vieille.
2: « Eh bien, Nadia, et ma sauce tomate ?»«
1: Je m'excuse, » dit Nadia, toute rougissante, « mais mon papa n'a pas voulu. Il dit que vous veniez vous-même. »«
2: C'est bon, » dit la vieille, « j'irai. »
1: Et le jour même, en effet, elle entrait dans l'épicerie.
2: « Bonjour, monsieur Saïd. »«
1: Bonjour, madame, vous désirez ?»«
2: Je voudrais, Nadia, hein ?»«
1: Pardon, je voulais dire une boîte de sauce tomate. »
2: « Ah bon? Une petite ou une grande ?»«
1: Une grande, c'est pour Nadia.
2: Quoi ?»«
1: Non, non, non, je voulais dire, c'est pour manger des spaghettis. »«
2: Ah, bien, justement, j'ai aussi des spaghettis. »«
1: Oh, ce n'est pas la peine, j'ai déjà Nadia. »«
2: Comment ?»«
1: Excusez-moi, je voulais dire, les spaghettis, je les ai déjà chez moi. »«
2: En ce cas, voici la boîte. »
1: La vieille prit la boîte, la paya, puis au lieu de partir, se mit à la soupeser.
2: C'est peut-être un peu lourd. Est-ce que vous ne pourriez pas...
1: Quoi ?
2: Envoyer Nadia la porter chez moi ?
1: Mais Papa Saïd se méfiait.
2: Non, madame, nous ne livrons pas à domicile. Quant à Nadia, elle a autre chose à faire. Si cette boîte est trop lourde pour vous, eh bien, tant pis, vous n'avez qu'à la laisser.
1: C'est bon, dit la sorcière, je l'emporte.
2: Au revoir, monsieur Saïd.
1: Au revoir, madame. Et la sorcière s'enfuit avec la boîte de sauce tomate. Une fois rentrée chez elle, elle se dit « J'ai une idée. Demain matin, je vais aller rue Mouffetard et je me déguiserai en marchande. Lorsque Nadia viendra faire les courses pour ses parents, je l'attraperai. » Le lendemain, elle était rue Mouffetard, déguisée en bouchère lorsque Nadia vint à passer.
2: « Bonjour, ma petite fille, tu veux de la viande ?»«
1: Ah non, madame, je viens acheter un poulet. »
2: « Zut !» pensa la sorcière.
1: Le lendemain, elle se déguisait en marchande de volaille.
2: « Bonjour petite, tu m'achètes un poulet ?»«
1: Ah non madame, aujourd'hui je veux de la viande. »
2: « Crotte !» pensa la sorcière.
1: Le troisième jour, déguisée à nouveau, elle vendait à la fois de la viande et de la volaille.
2: « Bonjour Nadia, bonjour ma petite fille, qu'est-ce que tu veux ? Tu vois, aujourd'hui je vends de tout, du bœuf, du mouton, du poulet, du lapin. Ah oui, mais moi je veux du poisson. »
1: « Flûte !» Rentrée chez elle, la sorcière réfléchit, puis elle eut une nouvelle idée.
2: Eh bien, puisque c'est comme ça, demain matin, je deviendrai à moi toute seule toutes les marchandes de la rue Mouffetard. Et en effet, le jour suivant, toutes les marchandes de la rue Mouffetard, il y en avait exactement 267, c'était elle. Nadia vint, comme à l'ordinaire, s'approcha sans méfiance d'un éventaire de légumes pour acheter cette fois des haricots verts, et elle allait payer quand la marchande la saisit par le poignet, l'enleva et, hop, l'enferma dans le tiroir caisse. Mais malheureusement, Nadia avait un petit frère, malheureusement pour la sorcière, heureusement pour Nadia, un petit frère qui s'appelait Bachir. Voyant que sa grande sœur ne rentrait pas, Bachir se dit « C'est sûrement la sorcière qui l'a prise. Il faut que j'aille la délivrer. » Il prit sa guitare à la main, s'enfuit rue Mouffetard. En le voyant arriver, les 267 marchandes, qui étaient la sorcière, se mirent à crier « Où vas-tu comme ça, Bachir ?» Bachir ferma les yeux et répondit « Je suis un pauvre musicien aveugle et je voudrais chanter une petite chanson pour gagner quelques sous. »« Quelle chanson ?» demandèrent les marchandes. « Je veux chanter une chanson qui s'appelle « Nadia, où es-tu ?»« Non, non, pas celle-là, chante-en une autre, mais je n'en sais pas d'autre. »« Alors, chante-la tout bas. »« C'est entendu, je chanterai tout bas. » Et Bachir se mit à chanter tout haut. « Nadia, où es-tu ? Nadia, où es-tu ? Réponds que je t'entende. Nadia, où es-tu ? Nadia, où es-tu ? Car je ne te vois plus. » moins fort !» crièrent les 267 marchandes. « Tu nous casses les oreilles !» Mais Bachir continuait de chanter. « Nadia, où es-tu ? Nadia, où es-tu ? » Quand tout à coup, une petite voix lui répondit. « Bachir, Bachir, délivre-moi ou la sorcière me tuera !» En entendant ces mots, Bachir ouvrit les yeux et les 267 marchandes sautèrent sur lui en criant « C'est un faux aveugle ! C'est un faux aveugle !» Mais Bachir, qui était courageux, brandit sa petite guitare et assomma d'un coup la marchande la plus proche. Elle tomba raide et les 266 autres tombèrent en même temps qu'elle, assommées elles aussi. Alors Bachir entra dans toutes les boutiques, l'une après l'autre, en chantant « Nadia, où es-tu ? Nadia, où es-tu ?» Pour la seconde fois, la petite voix lui répondit « Bachir, Bachir, délivre-moi ou la sorcière me tuera !» Cette fois, il n'y avait plus de doute. La voix venait de chez la marchande de légumes. Bachir sauta dans la boutique par-dessus l'étalage, au moment même où la marchande, sortant de son évanouissement, ouvrait un œil. Et en même temps qu'elle, les 266 autres ouvraient également l'œil. Heureusement, Bachir s'en aperçut et d'un coup de guitare bien appliqué, il les rendormit pour quelques minutes. Ensuite, il essaya d'ouvrir le tiroir caisse. Cependant que Nadia continuait à chanter « Bachir, Bachir, délivre-moi ou la sorcière me tuera !» Mais le tiroir était trop dur, cela n'avançait pas. Nadia chantait et Bachir travaillait. Et pendant ce temps, les 267 marchandes se réveillaient. Mais cette fois-ci, elles se gardaient bien d'ouvrir les yeux. Elles restaient les yeux fermés au contraire. Et elles s'approchaient en rampant de la boutique où Bachir travaillait afin de le cerner. Comme Bachir, épuisé, ne savait plus que faire, il vit passer un grand marin, tout jeune et très costaud, qui descendait la rue. « Bonjour marin, veux-tu me rendre un service ?»« Lequel ?»« Ce serait de porter ce tiroir-caisse juste chez nous. Ma sœur est enfermée dedans. »« Qu'est-ce que j'aurai comme récompense ?»« Tu auras l'argent et moi j'aurai ma sœur. »« D'accord. » Bachir souleva le tiroir-caisse et allait le passer au marin quand la marchande de légumes qui s'était approchée tout doucement l'attrapa par un pied et se mit à glapir. « Ah, brigand, je te tiens !» Bachir perdit l'équilibre et laissa échapper le tiroir-caisse. Celui-ci, qui était très lourd, tomba en plein sur la tête de la marchande. Et de ce coup-là, les 267 marchandes eurent toutes en même temps le crâne fracassé, ouvert avec toute la cervelle qui sortait. Cette fois, la sorcière était morte et bien morte. Ce n'est pas tout. Sous le choc, le tiroir s'ouvrit et Nadia en sortit. Elle embrassa son petit frère, le remercia et tous deux retournèrent chez leurs parents pendant que le marin ramassait dans le sang l'argent de la sorcière.
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0: Tu veux quoi, toi?
1: Non, celle-là.
2: Cinéma. Cinéma. Je sens que je suis cinéma.
3: Et bonjour à toutes, bonjour à tous, bienvenue sur les ondes de Radio Grille Ouverte. On vous parle cinéma et on vous fait gagner des places pour aller du côté du Ciné-Planète découvrir une petite proposition à la séance de votre choix, c'est jusqu'à mardi prochain. La fréquentation des salles de cinéma profite de cette canicule, les spectateurs trouvant un répit pour quelques heures dans les salles climatisées. Et si l'on en croit les prévisions météo, eh bien cette semaine devrait ressembler à la précédente, d'où l'invitation à surfer sur les vagues du film d'animation In Waves. In Waves, donc un film d'animation réalisé par Fuang Mai Nguyen, désolé pour la prononciation, avec les voix de Lina Koudry, Rio Vega et Paul Kircher. À Los Angeles, Eiji, lycéen discret, rencontre Kristen. Elle est passionnée de surf et lui de skateboard et de dessin. Ils tombent follement amoureux. Un avenir heureux se profile, mais tout bascule lorsque Kristen tombe malade. Ensemble, ils se lancent dans un combat contre l'adversité porté par la force de leur amour, leurs amis et leur passion désormais commune pour le surf et l'océan. Ce film d'animation a ouvert la semaine de la critique à Cannes en mai dernier et était en compétition au Festival d'Annecy qui s'est terminé ce dimanche sans remporter de prix. Il s'agit d'une relecture pop et vibrante de la bande dessinée du même nom de l'américain AJ Dongo publiée en 2019, un mélodrame où les gorges ne peuvent s'empêcher de se serrer. L'adaptation de Fuang Mai Nguyen est l'histoire d'une idylle amoureuse qui se heurte brutalement à un mur de béton. Un récit d'entrée dans la vie adulte, de combat contre la maladie, mais aussi et surtout un message d'amour envoyé par l'auteur à sa défunte amoureuse que parvient très bien à se réapproprier la réalisatrice. Son adaptation d'In Waves dénote surtout par sa palette de couleurs que la réalisatrice raconte avoir empruntée au peintre anglais David Hockney, décédé récemment. Tout est splendide, vibrant, Los Angeles devient un skatepark géant, ses plages un bouillon de vagues colorées. In Waves respire la vie, la jeunesse, l'amour, les grandes ambitions et les premières grandes douleurs avec beaucoup de sensibilité. De plus, l'oreille se laissera adoucir par la bande originale électropop signée Oklou, un grand mélange aussi vibrant qu'un saut dans l'océan. Voilà ce qu'en écrit France Info de ce film In Waves. 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Et pour vous mettre l'eau à la bouche, ou plutôt les pieds dans l'eau, on vous propose d'écouter la bande-annonce du film In Waves.

0: Je comprendrai jamais votre passion des planches à roulettes.
1: Laisse tomber, AJ. Elle pense qu'au surf.
0: T'en as déjà fait?
2: Oula, non. Non, je peux pas.
0: Mais si! Laisse-toi aller.
2: Non, non, attends!
0: Allez! Qu'est-ce que tu fais là?
2: Je voulais juste te voir. Tu me manquais. Ils t'ont dit quoi à l'hôpital?
3: On a de la chance. On l'a vu à temps et c'est encore très localisé.
0: J'ai tellement peur.
3: Vous êtes très forte, Kristen.
2: Je suis là. Où tu veux. Quand tu veux.
1: Il y a une série de vagues qui arrivent.
2: Hey, t'en fais pas. On est là avec toi.
3: On a adoré ton travail de fin d'études. On te veut ici, à New York.
2: Je veux pas. Puis de toute façon, c'est trop long.
0: On avait dit pas de sacrifice. Je veux pas être la fille qui te fait abandonner tes rêves.
2: Il faut qu'on fasse quelque chose. Un truc qui compte, un truc qu'on n'a jamais fait avant.
0: Je vous aime.
4: Des profondeurs de l'océan, aux tempêtes déchaînées, le chagrin vient par vagues. La seule chose à faire, c'est de continuer à surfer.
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0: Bonjour à toutes et à tous, vous êtes à l'écoute de Radio Grille Ouverte 88.2. Il est 11h, tout de suite c'est l'heure pour vous de retrouver le journal de Radio France Internationale.
1: Vous avez la parole dans 10 minutes, vos questions sur l'actualité et dans 40 minutes, vos réactions sur la révision constitutionnelle au Sénégal. Mais d'abord, le journal international et c'est avec vous Marion Cazeneuve. Bonjour.
2: Bonjour Juan, bonjour à tous. Le Venezuela à la une semaine après le double séisme meurtrier. Les chances de retrouver des survivants sont infimes. Les secouristes venus du monde entier tentent désormais de retrouver des corps de victimes. 50 000 personnes sont encore portées disparues selon l'ONU. Des manifestations anti-immigration en Afrique du Sud. Des milliers de personnes ont marché hier après des mois de violences xénophobes qui ont poussé des milliers de personnes à fuir le pays. L'Ukraine continue de viser le pétrole russe. L'impact de ces frappes se fait désormais ressentir sur le quotidien des Russes. Et puis en football, les Bleus qualifiés pour les huitièmes au Mondial, le Mexique en sera aussi. Les Ivoiriens, eux, ont été éliminés par la Norvège. Une semaine après le double séisme au Venezuela, des montagnes de ruines et toujours des milliers de disparus, 50 000 selon l'ONU et 1943 morts. Les espoirs de retrouver des survivants sont de plus en plus minces. Beaucoup de familles ne se font plus d'illusions et recherchent désormais des corps. Les équipes de secours venues du monde entier poursuivent leur travail. Nos envoyés spéciaux se sont rendus dans la zone la plus sinistrée, à Carabayeda, dans l'état de la Guaira.
3: Nous suivons les équipes de l'ONG SoLife, des secouristes français. Ils essayent d'extraire un corps qu'ils ont identifié dans ce qui n'est aujourd'hui que petits morceaux de gravats, de façade, tout est au sol.
4: Ici, vous êtes face à un bâtiment de 22 étages qui s'est effondré complètement à plat.
3: Christophe Moreau est le président de l'association.
4: Les étages sont comprimés les uns contre les autres sans poche de survie. Et il y a très peu de chances de retrouver des gens vivants là-dedans.
3: À l'aide d'un marteau-piqueur, son équipe tente de libérer le corps d'une victime. Le bras et l'épaule sont coincés sous un bloc de béton. La manœuvre est dangereuse pour les sauveteurs. Laurent est secouriste bénévole.
5: Là, il y a la pelle qui sécurise le bloc qui pourrait menacer de tomber.
6: Sur les secouristes.
5: On a Raphaël qui reste sur la droite là avec le sifflet. C'est une sonnette. Donc en fait, on a un code. Si on fait trois coups longs, rapides, ça veut dire évacuation de la zone. Dès qu'on voit quelque chose qui bouge, soit aussi en cas de réplique.
3: Aéroport endommagé, vol annulé, route impraticable, tout ça a retardé leur intervention.
5: On a fait beaucoup de kilomètres, on avait envie de travailler, on avait envie de faire, on a envie de donner à la population, mais on est là pour très peu de temps. Le but du jeu, c'est de sortir du vivant, donc voilà.
3: Une fois fini, les médecins légistes vénézuéliens emportent le corps, mais l'opération suivante apporte une lueur d'espoir. Un C peint à la bombe sur une façade indique qu'il pourrait y avoir des survivants. Mélissa Barra, Jadel Khoury, Carabayeda, RFI.
2: La Cour suprême américaine inflige un revers à Donald Trump. La plus haute juridiction du pays, à majorité conservatrice, balaie le décret remettant en cause le droit du sol. Donald Trump voulait empêcher les enfants nés sur le sol américain de parents en situation irrégulière d'obtenir la nationalité américaine. La Cour suprême sanctuarise donc ce droit du sol. Donald Trump dénonce une mauvaise décision, mais en salue deux autres. La Cour suprême a confirmé l'exclusion d'athlètes transgenres dans les compétitions féminines à l'école et à l'université. Elle met aussi fin au plafonnement du financement des campagnes électorales. Les États-Unis qui commencent à expulser des migrants vers un pays du Pacifique, et c'est une première. Les Palaos ont accueilli il y a quelques heures un premier migrant dans le cadre d'un accord passé entre les deux pays et dans la continuité de la politique anti-immigration de l'administration Trump. En Afrique du Sud, des milliers de personnes ont réclamé hier le départ des personnes sans papier. Des manifestations étaient organisées dans plusieurs villes du pays. Et après des mois de violences xénophobes qui ont poussé 25 000 personnes à fuir le territoire sud-africain. Dans la marche de Johannesburg, la forte présence policière a limité les débordements, même s'il y a eu quelques heurts et des scènes de pillage. Reportage sur place de Joséphine Kluckner.
7: Toute la journée, les chants zoulous résonnent dans le centre-ville de Johannesburg, vidé de son activité habituelle. Gizwe Mkunu, meneur et instigateur de la marche.
8: C'est notre dernier appel au gouvernement pour qu'il nous écoute et qu'il fasse partir tous les immigrés illégaux.
7: Tenue zoulou traditionnelle, bâton et fouet à la main, les manifestants prennent possession des lieux.
9: On ne peut plus respirer chez nous. Les étrangers doivent partir.
7: Tous les magasins ont baissé le rideau de fer. La ville, à l'arrêt, retient son souffle. Un commerçant surveille le passage du cortège.
10: Oui, j'ai dû fermer aujourd'hui. On verra si on peut ouvrir demain.
7: La forte présence policière limite les débordements, pillages et agressions sont rapidement stoppés. Non loin, Elinch, nigérian, est l'un des rares immigrés à ne pas s'être barricadé chez lui.
6: Nous les étrangers, on se décarcasse pour créer nos propres commerces à partir de rien. Alors pourquoi est-ce qu'on nous accuse de voler des emplois ?
7: Des immigrés démunis trouvent refuge devant leur ambassade. Mardi matin, des centaines de Malawites attendaient encore de pouvoir embarquer dans un bus, comme Daniel Couturier.
10: Ils m'ont chassé de mon commerce, ils ont pris toutes mes affaires. Maintenant, j'abandonne, je n'ai pas d'autre choix.
7: En quelques semaines, des dizaines de milliers d'immigrés ont fui le pays. Mardi soir, l'armée et la police restaient encore en alerte. Joséphine Flockner, Johannesburg, RFI.
2: RFI, 11h06 à Kiev et à Moscou. L'Ukraine continue de viser les infrastructures russes. Les frappes de drones sont devenues quotidiennes contre des dépôts de pétrole ou des centres de communication satellites. Cela a des conséquences sur l'effort de guerre russe, mais aussi sur la population confrontée à une pénurie de carburant. Correspondance à Moscou d'Anissa El-Jabri.
11: Les pénuries de carburant qui s'installent en Russie, c'est toute la chaîne de l'économie qui en ressent l'impact. Bien sûr, d'abord, le transport. Les chauffeurs de taxi travaillent moins et augmentent leurs tarifs. C'est encore plus notable dans le secteur de la logistique. Les entreprises qui n'ont pas une taille critique suffisante pour négocier prennent ces difficultés de plein fouet. Cela alors que l'alourdissement des impôts depuis janvier sur les PME pèse déjà lourd sur l'activité du secteur. Des négociations sont en cours avec des pays pour acheter du carburant et atténuer la crise, a dit le porte-parole du Kremlin ce mardi. Ces pays, il ne les a pas nommés. Autre piste à l'étude selon le journal Commerçante, autoriser de manière temporaire en Russie la vente du carburant de type E2. Ce carburant est en effet facile à produire parce qu'il est beaucoup moins raffiné. Il est interdit à la vente depuis 2013. À l'époque, on considérait qu'il pouvait abîmer les moteurs modernes. Ce type de carburant bas de gamme est aussi beaucoup plus chargé en soufre et en benzène. Anissa El-Jabri, Moscou, RFI.
2: Les records de température se multiplient en Europe. L'Espagne vient de publier des données. Le premier trimestre de l'année a été le plus chaud jamais enregistré dans le pays. Le pays a aussi été confronté à une vague de chaleur en juin. Plus de 1000 morts sont attribuables à cette canicule selon l'Institut de santé Carlos III à Madrid. Cette vague de chaleur en Europe s'est déplacée ces derniers jours à l'Est avec un record enregistré hier en Hongrie, 42 degrés. En France, les températures ont baissé mais elles devraient remonter dès ce week-end. Le film d'animation In Waves sort aujourd'hui au cinéma en France. Il a été très remarqué à la Semaine de la Critique, au Festival de Cannes ainsi qu'au Festival d'Annecy. Adapté du roman graphique A.J. Dungo, il raconte une histoire d'amour entre deux adolescents passionnés de surf et confrontés à la maladie. Sophie Torlotin l'a vu pour nous.
12: Je comprendrai jamais votre passion des planches à roulettes.
13: Laisse tomber, AJ. Elle pense qu'au surf.
12: T'en as déjà fait ?
14: In Waves commence comme un film pour adolescents. Une histoire d'amour solaire en Californie entre AJ, un lycéen skater, et Kristen qui va l'initier au surf.
15: Moi, j'adore le teen movie. Dès qu'il y a une série sur cette tranche d'âge-là, en fait, j'adore.
14: Phuong Mai Nguyen, la réalisatrice.
15: Il y a quelque chose de très touchant, en fait, de voir un garçon ou une fille tomber amoureux, mais c'est la première fois. J'aime bien, en fait, de démarrer sur quelque chose de très teen où on sent qu'ils sont dans une espèce de joie, de liberté. Ils se prennent pas trop la tête.
14: Puis le film bascule dans le mélodrame quand Kristen tombe gravement malade. Pour son premier long métrage d'animation, Phuong Mai Nguyen a réussi à porter à l'écran la bande dessinée autobiographique à succès d'AJ Dungo. Elle a particulièrement travaillé sur le rendu de l'élément aquatique.
15: On sait qu'en animation, l'eau c'est quelque chose de chronophage, ça demande beaucoup d'argent. Donc on a dû passer beaucoup de temps de recherche.
14: Ah oui, donc vous avez innové ?
15: On a créé des outils sur mesure pour le film.
14: Visuellement très réussi, ce film touche les spectateurs au cœur en racontant cette histoire d'amour tragique sublimée par la création artistique.
2: Sophie Torlotin. En football, la déception des éléphants éliminés en 16e de finale de la Coupe du Monde, 2-1 face à la Norvège. Les Ivoiriens y ont cru jusqu'au bout, jusqu'au but décisif d'Erling Haaland à la 86e minute. La France, elle, 28e après sa victoire 3-0 contre la Suède, avec un doublé de Kylian Mbappé, un autre but de Bradley Barcola. Le Mexique aussi s'est qualifié en battant l'Équateur 2-0. Les 16e de finale se poursuivent ce soir avec Angleterre-RDC à 16h temps universel, Belgique-Sénégal à 20h TU, ainsi que États-Unis-Bosnie à minuit temps universel.
0: 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Tout de suite, l'émission protestante Parole d'un dimanche.
16: Vous comprenez que je ne peux pas commencer cette prédication sans faire ce rappel, la place que Dieu accorde aux enfants dans la Bible, et particulièrement la place que Jésus-Christ accorde aux enfants pendant son ministère terrestre. Dans l'Ancien Testament, à une époque où les révélations étaient rares, Dieu a choisi d'appeler Samuel pour une mission spéciale. Et probablement, Samuel était âgé entre 10 et 12 ans. Un peu plus loin, David, c'est au début de son adolescence, entre 15 et 20 ans, Dieu va l'appeler pour un ministère spécial. Jésus-Christ, à plusieurs reprises, il accorde une importance spéciale aux enfants. Il les accueille, il les bénit. Il les utilise même comme des exemples pour les adultes. À plusieurs reprises, Jésus-Christ a manifesté sa compassion envers eux en les guérissant, en répondant à leurs besoins. Dans l'évangile de Marc, nous voyons Jésus mettre en garde ceux qui cherchent à scandaliser l'un de ses petits. Mais si quelqu'un scandalisait un de ses petits qui croit en moi. Plus loin, on voit Jésus qui accueille les enfants, les bénit et les utilise comme modèle pour enseigner l'humilité et la confiance dans le royaume de Dieu. Dans l'évangile de Matthieu, Jésus déclare, « Quiconque accueille en mon nom un petit enfant comme celui-ci m'accueille moi-même. » Cette parole montre l'importance que Jésus-Christ accorde aux plus petits. Et intéressant de voir les enfants qui accueillent Jésus-Christ dans le temple en s'écriant, « Hosanna, fils de David !» Quelle vérité révélée par les enfants dans le temple ! Hosanna, fils de David. Enfin, l'évangile Jean rapporte l'histoire d'un jeune garçon qui offre ses 5 pains, 2 petits poissons. Avec ces 2 éléments-là, Jésus a nourri des milliers de personnes. Oui, à plusieurs reprises dans les évangiles, Jésus guérit les enfants, qu'ils soient malades, possédés, en danger, ou simplement on les amène à Jésus pour les bénir. En tout cas, Jésus leur a accordé une attention particulière. Dans une société où les enfants avaient peu de statut social, Jésus les accueille, Jésus les valorise. Jésus les présente comme des exemples de foi, de confiance et d'humilité. Et le passage que j'ai choisi de méditer avec vous ce matin s'inscrit pleinement dans cette perspective. Il s'agit de l'histoire de la guérison de la fille de Jairus. L'histoire d'une famille dont le père occupait une place importante sur le plan social et religieux. Cet homme se retrouva un jour au milieu d'une foule nombreuse rassemblée autour de Jésus. Parmi cette foule se trouvaient des personnes très différentes. Il y avait ce père de famille, mais aussi une femme qui souffrait depuis 12 ans. Oui, il n'était pas surprenant que Jésus attire ainsi les foules partout où il passait. Certains étaient attirés par son enseignement, car même dans sa jeunesse, il manifestait déjà une sagesse et une connaissance extraordinaire des Écritures. D'autres venaient à lui à cause des miracles et des guérisons qu'il accomplissait. Que ce soit pour entendre ses paroles ou pour être témoin de ses œuvres, les gens étaient attirés par sa présence. Ce matin, nous allons nous intéresser à ce père de famille, à cette femme malade depuis 12 ans et à la jeune fille de Jairus. Ces 3 personnes, chacune dans sa situation particulière, ont été conduites vers Jésus. Mais nous nous concentrons plus particulièrement sur la guérison que Jésus a accomplie pour cette jeune fille de 12 ans et sur l'impact de ce miracle sur son entourage. À travers ce récit, ces personnages ont beaucoup à nous la foi, l'espérance, la puissance de Jésus face aux situations qui paraissent les plus désespérées. Cette histoire nous est rapportée par Marc. On ne va pas lire toute l'histoire, mais des images vont être présentées sur PowerPoint tout au long de la prédication pour nous permettre de bien la comprendre. On Remarque que deux guérisons nous sont rapportées dans ce récit. Et pourtant, la guérison de cette petite fille de 12 ans occupe une grande partie du texte. On a l'impression que l'auteur souhaite attirer particulièrement l'attention des lecteurs sur cet événement. Cependant, en examinant ces deux guérisons de plus près, nous découvrons plusieurs liens entre elles. Tout d'abord, il s'agit dans les deux cas de femmes. Toutes deux ont été en contact avec Jésus. L'une a touché Jésus, tandis que l'autre a été touchée par lui. Nous retrouvons également la mention du nombre de 12. Depuis 12 ans, cette femme souffrait d'une hémorragie et la jeune fille malade était âgée de 12 ans. Ce détail n'est certainement pas anodin, car le chiffre 12 possède une forte valeur symbolique dans la Bible. Il peut notamment évoquer les 12 tribus d'Israël. C'est pourquoi certains théologiens considèrent que ces deux femmes peuvent être vues comme des figures représentatives d'Israël. Toutefois, ce ne sont pas ces détails symboliques qui retiendront notre attention ce matin. Ce qui nous intéresse davantage, c'est la guérison de ces deux femmes et les enseignements profonds que nous pouvons en tirer. En effet, lorsque Jésus accomplit des miracles, il ne s'agit jamais de simples démonstrations de puissance. Ces miracles portent souvent une signification plus profonde et transmettent un enseignement spirituel, un enseignement moral, un enseignement théologique profond. Je vous propose ceci. D'abord, une première information dans ce récit. Une grande foule était rassemblée autour de Jésus. Oui, Jésus attire souvent la foule. Ou la foule est souvent attirée par Jésus. Elle est attirée soit pour l'enseignement de Jésus, soit pour les guérisons ou pour des miracles. Deuxième information, un chef de la synagogue présent dans cette foule. Une personne respectée au sein de la communauté juive. Il avait la responsabilité de veiller au bon fonctionnement de la synagogue. Parmi cette foule qui entourait Jésus, se trouve justement un chef de la synagogue. Ce n'est donc pas n'importe qui. Dans les évangiles, les chefs des synagogues adoptent parfois des attitudes très différentes à l'égard de Jésus. Certains étaient favorables et l'accueillent avec respect. D'autres s'opposaient ouvertement. Mais celui-là semble faire partie de ceux qui reconnaissent en Jésus une source d'espérance. Mais ce qui retient notre attention ici, ce n'est pas d'abord sa fonction ou son statut social. Mais derrière la tunique du chef de synagogue se cache avant tout le cœur d'un père. Un père inquiet, bouleversé et impuissant devant la souffrance de sa fille. Sa position, son influence et son respect au sein de la communauté ne peuvent rien contre la maladie qui frappe son enfant. Sa fille, âgée de 12 ans, est gravement malade. Et face à cette situation, il est prêt à tout. Son rang ne compte plus. Sa réputation passe au second plan. Une seule chose importe désormais, voir sa fille guérie. C'est pourquoi il vient se jeter aux pieds de Jésus et implorer son aide. En se touche ce que nous aimons, nous découvrons souvent nos limites et notre besoin d'un secours qui nous dépasse. Troisième information, que fait ce père? La Bible dit, lorsqu'il aperçut Jésus, il se jeta à ses pieds et le supplia avec insistance. Ma petite fille est sur le point de mourir. Viens, pose les mains sur elle afin qu'elle soit sauvée et elle vivra. Le chef de la synagogue se jette aux pieds de Jésus. J'imagine qu'à cet instant précis, cet homme met de côté son titre, son rang, son autorité. Ce n'est plus le chef de la synagogue que nous voyons, mais un père inquiet et désemparé qui vient chercher un secours pour sa fille. Tomber aux pieds de Jésus n'est pas seulement une posture physique. Ce geste exprime la confiance, l'humilité, le respect et l'espérance face à une situation qui semble sans issue. Occuper une position importante Cet homme est respecté dans la société, mais devant sa détresse, il laisse de côté son statut social pour venir publiquement implorer Jésus. La Bible précise qu'il le supplia avec insistance. Cette insistance révèle l'amour profond d'un père qui cherche à sauver son enfant à tout prix. Rien n'est plus important pour lui que le salut et la guérison de sa fille. Quelle belle leçon pour les parents ce matin. Nous voyons ici un père qui cherche à conduire son enfant auprès de Jésus. Même si sa fille ne peut pas venir elle-même, son père vient à sa place et intercède pour elle. L'attitude de ce père de famille nous amène à poser cette question. Nos enfants sont-ils témoins de notre vie de prière? Lorsqu'ils traversent des difficultés, lorsque nos enfants sont confrontés à des épreuves, peuvent-ils constater que notre premier réflexe en tant que parents est de nous tourner vers Dieu? Il y a quelques années, j'ai accompagné un frère qui a prié avec persévérance pour son fils pendant 15 ans. Ce jeune homme accumulait les erreurs et les mauvais choix. Il faisait souvent des bêtises. Mais ses parents n'ont jamais cessé de prier pour lui. Aujourd'hui, ce jeune homme a 27 ans. Il est marié. Et avant son mariage, il a demandé le baptême. Lors de son témoignage, il a raconté son parcours difficile. Mais parmi ces choses qu'il a retenues pendant son enfance, il l'a souligné plusieurs fois. Il disait qu'il était toujours témoin de l'amour de ses parents pour lui. Il était toujours témoin de la prière de ses parents pour lui. J'ai quatre parents qui prient depuis 20 ans pour leurs enfants. Et jusqu'à présent, ils n'ont pas encore eu l'exaucement de leur prière. Mais les enfants répètent toujours, nous avons été toujours témoins de la fidélité de nos parents dans la prière et dans l'amour. C'est pourquoi j'aimerais encourager tous les parents ce matin. Ne baissez pas les bras dans la prière pour nos enfants. Continuons à prier pour eux. Continuons à les présenter devant le Seigneur. Parce que Dieu va agir un jour pour eux. Le temps de Dieu n'est pas toujours le nôtre. Mais aucune prière sincère ne tombe à terre devant Dieu. Demandons à Dieu de nous aider à être des modèles de foi et de prière pour nos enfants, comme le Père, comme le chef de ce synagogue. Que nos enfants puissent être témoins de ces moments où nous nous jetons aux pieds du Seigneur pour réclamer son aide, sa grâce et son intervention. Regardons vivre les enfants, ils apprennent aussi à placer leur confiance en Jésus. Quatrième information. Alors que Jésus se met en route vers la maison du chef de la synagogue, un autre personnage entre soudainement dans le récit. Une femme qui décide de s'approcher de Jésus. Est-ce une simple coïncidence ou un détail voulu par Dieu? Nous remarquons que cette femme souffre d'une hémorragie depuis 12 ans, tandis que la jeune fille pour laquelle Jaïus est venu chercher Jésus est âgée aussi de 12 ans. Cette répétition du nombre 12 attire naturellement notre attention. Pendant 12 ans, cette femme a vécu dans la souffrance, l'isolement et l'espoir déçu d'une guérison. Pendant ces mêmes 12 années, la jeune fille a grandi jusqu'à atteindre l'âge de 12 ans. D'un côté, nous voyons une vie marquée par la maladie. De l'autre, une jeune vie qui est menacée de s'éteindre. Et au milieu de ces deux situations, il se tient comme l'unique réponse. Il est celui qui peut restaurer la femme malade et redonner la vie à la jeune fille mourante. Ce rapprochement nous rappelle, quelle que soit notre histoire, la durée de nos souffrances ou la gravité de notre situation, nous avons tous besoin de rencontrer Jésus, car il peut répondre à nos prières. Cinquième et dernière information, Jésus ne reste pas insensible à la prière de ce père, ni à la souffrance de ces deux femmes. Au verset 24, la Bible dit « Jésus s'en alla avec lui. Une grande foule le suivait et le pressait de tous côtés. » Cette simple phrase prononcée ici est riche d'enseignements. Jésus accepte de faire route avec cet homme. Touché par sa détresse et par la situation dramatique de sa fille, il répond favorablement à sa demande. Alors qu'il semblait sur le point de repartir, il change de direction pour accompagner ce père dans son épreuve. J'aime cette image d'un Jésus qui marche à côté de ceux qui souffrent. Il ne se contente pas d'entendre la prière de Jaïrus, mais il s'engage personnellement dans sa situation. Il prend le temps de l'accompagner et de porter avec lui ce fardeau qui l'écrase. N'est-ce pas aussi ce que le Seigneur fait pour nous? Souvent, nous aimerions qu'il règle immédiatement nos problèmes, mais il choisit parfois de marcher avec nous au milieu de nos difficultés, comme il l'a fait pour cet homme. Sa présence ne supprime pas toujours instantanément l'épreuve, mais elle nous permet de la traverser. Cependant, alors que Jésus accompagne Jaïrus, la situation semble empirer. Des personnes arrivent de la maison du chef de la synagogue avec une nouvelle terrible. Ta fille est morte. Pourquoi déranger encore le maître? Voilà précisément ce que tout père redoute d'entendre. Jusqu'à présent, il y avait encore de l'espoir. Tandis qu'il y a la vie, il y a de l'espérance. Mais maintenant, tout semble perdu. Ta fille est morte. Pourquoi déranger le maître? Alléluia! Jésus ne laisse pas s'installer le temps de désespoir dans le cœur de cet homme. La Bible dit, dès qu'il a entendu cette parole, Jésus dit au chef de la synagogue, n'aie pas peur, crois seulement. Quelle parole extraordinaire! Avant même que Jaïrus puisse réagir, avant même qu'il puisse être submergé par la peur ou le découragement, Jésus intervient. Il ne lui donne pas une explication. Il ne lui permet pas de comprendre ce qui se passe. Il lui demande simplement de continuer à croire. N'aie pas peur, crois seulement. Combien de fois avions-nous besoin d'entendre ces paroles lorsque la circonstance semble contredire nos prières, lorsque les nouvelles deviennent plus mauvaises au lieu de s'améliorer, lorsque Dieu paraît tarder à agir? Jésus sait aussi que certaines voix peuvent étouffer notre foi. C'est pourquoi il limite les personnes qui l'accompagnent et ne garde auprès de lui que Pierre, Jacques et Jean. Il éloigne le bruit, les discours décourageants et l'agitation qui entoure souvent les situations de crise. Il intervient. N'aie pas peur, crois seulement. Puis, il entre dans la maison et se dirige vers la jeune fille. Il la prit par la main et lui dit, « Talita Kumi, signifie jeune fille, lève-toi, je te le dis. » Quelle scène magnifique! Là où les hommes voyaient une situation définitivement terminée, Jésus voyait encore une possibilité. Là où tout semblait, sa parole apporte la vie. La foi de Jaïrus a été éprouvée tout au long du chemin. Elle a dû résister à l'attente, aux interruptions, aux mauvaises nouvelles et au découragement. Mais cette foi a finalement été récompensée. Ce récit nous rappelle que Jésus n'abandonne pas ceux qui se confient en lui. Son intervention ne correspond pas toujours à notre calendrier, mais son amour et sa compassion demeurent inchangés. Lorsque tout semble perdu, il continue à dire à ses enfants, « N'aie pas peur, crois seulement. » Et parfois, c'est précisément lorsque nous pensons que tout est fini, que Dieu manifeste sa puissance de la manière la plus éclatante. Terminons par trois grandes leçons pratiques. La première, la foi, c'est faire un pas. La foi, c'est oser toucher Jésus comme la femme souffrante depuis 12 ans. La foi, c'est oser mettre de côté son costume de chef de synagogue pour se tourner vers Jésus. La foi n'est pas seulement une croyance intellectuelle, mais c'est une confiance qui pousse à agir et à s'approcher de Dieu malgré les obstacles. La foi, pour les enfants, c'est pouvoir dire, je vais quand même aller à l'école, même si quelquefois les copains et les copines ne sont pas toujours gentils avec moi, mais je fais confiance à Dieu, je vais y aller. Deuxième leçon pratique, nous avons tous de la valeur aux yeux de Dieu. Nous avons une femme adulte, pauvre et marginalisée. Selon la loi juive de l'époque, les pertes de sang rendaient cette femme rituellement impure. Pendant 12 ans, cette femme a probablement vécu dans des restrictions sociales importantes. Jésus s'est laissé toucher par cette femme. Cette femme ne lui a pas transmis l'impureté, mais c'est Jésus de préférence qui lui a transmis la restauration et la vie. Et de l'autre côté, nous avons une jeune fille issue de la famille d'un notable religieux. Une jeune fille qui est mourante. Le contact avec le cadavre rendait impure une personne. Mais Jésus lui-même prend la main de la jeune fille morte. Jésus lui a transmis la vie. Et la jeune femme ou la jeune fille n'a pas transmis la mort à Jésus. Jésus s'arrête pour l'un comme pour l'autre. La dignité d'une personne ne dépend ni de son âge, ni de son statut social, ni de sa réputation. La compassion et la vie de Dieu sont plus fortes que les exclusions et les barrières sociales. Que vous soyez enfant, jeune, adulte, pauvre, riche, intelligent ou moins intelligent, Jésus ne fait pas de différence. Troisième, avant-dernière leçon, l'engagement des parents pour les enfants. Et là, je n'ai rien à vous communiquer, car nous sommes tous dans le même combat. Nous avons tous besoin de mettre de côté notre tunique de chef de synagogue pour nous jeter aux pieds de Jésus, pour nos enfants, dans la prière. Surtout quand les choses se compliquent, quand ils rentrent dans l'adolescence ou dans la préadolescence. Que Dieu nous aide. Et comme je le dis, je n'ai pas de leçon à nous donner, car il y a 2 semaines, j'ai oublié ma propre fille à la maison de musique à Alès. Je suis arrivé à la maison sans elle, parce que j'ai oublié. Mais nous devons quand même nous engager à prier pour nos enfants. Enfin, dernière leçon, mes chers amis, que le texte nous laisse. Dieu a le pouvoir sur la maladie et sur la mort. Jésus dit pour la dame malade, « Ma fille, ta foi t'a sauvée, pars dans la paix et sois guérie de ton mal. » Et pour la jeune fille, il l'a pris par la main et lui dit, « Talita, koumi, jeune fille, lève-toi. » Cette puissance manifestée par Jésus nous encourage à continuer à lui faire confiance, à continuer à lui parler pour nous-mêmes et pour nos enfants. Que le Seigneur nous bénisse tous.

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Du mardi 21 au samedi 25 juillet, la 14e édition du Festival du cinéma belge en Garrigues revient célébrer le 7e art du plat pays en Uzège. Toujours gratuit et en plein air, ce festival itinérant dépliera sa toile de Garrigues Sainte-Eulalie au Mazet de Terre d'Uzès à Arpaillag, en passant par Uzès et la cour du château de Colorgues. Pour cette nouvelle édition, le public retrouvera les traditionnelles séances plein air, courts-métrages, documentaires, trash, les séances pitchounes, les conférences ainsi qu'une nouveauté cette année, la soirée famille, qui aura pour cadre la sublime place Duché d'Uzès. Cette nouvelle édition mettra également à l'honneur le cinéma au féminin, sans oublier les concerts, le tournoi de pétanque franco-belge, l'apéro Fred, une conférence sur les pistolets à bulles et plein d'autres belles surprises. La 14e édition du Festival du cinéma belge en Garrigues revient du mardi 21 au samedi 25 juillet en Uzège. 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

0: 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Il est midi. 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
1: Bonjour à toutes et à tous, vous êtes à l'écoute de Radio Grille Ouverte 88.2 et voici notre agenda. Et le mercredi, comme tous les mercredis, on vous invite au cinéma avec deux films à l'affiche au Cinéplanète. Le premier, c'est In Wave, un film d'animation réalisé par Phuong Mai Nguyen avec les voix de Lina Kudry, Rio Vega et Paul Kircher. Ça se passe à Los Angeles. Adji, lycée discret, rencontre Kristen. Elle est passionnée de surf, lui de skateboard et de dessin. Ils tombent follement amoureux, un avenir heureux se profile. Mais tout bascule lorsque Kristen tombe malade. Ensemble, ils se lancent dans un combat contre l'adversité, porté par la force de leur amour, leur ami et leur passion désormais commune pour le surf et l'océan. Le deuxième film pour lequel on vous offre des places, c'est, on l'appelait, Le Robin des Bois, de Michel Sarnowski avec Hugh Jackman, Jodie Comer et Bill Skarsgård. Hanté par son passé, après une vie de crime et de violence, Robin des Bois est laissé pour mort à l'issue d'un combat qu'il pensait être le dernier. Recueilli par une femme mystérieuse, il se voit offrir une ultime chance de rédemption. Voilà, si vous souhaitez des places pour l'un de ces films, n'hésitez pas à nous contacter au 04 66 52 24 64, je répète 04 66 52 24 64. Si jamais personne ne répond, n'hésitez pas à nous laisser un message. Côté agenda, aujourd'hui, à l'occasion des 125 ans de la loi 1901, le collectif Atelier 1901 vous convie à célébrer cet anniversaire symbolique dans les locaux de la CLED à Alès. En octobre 2025, dans le cadre de la mobilisation nationale des défenses des associations portée par plusieurs fédérations, 18 associations alésiennes ont décidé de se réunir et alerter lors d'une conférence de presse, responsables politiques et citoyens face aux menaces multiples qui pèsent sur nos associations. Frénésie des appels à projets, baisse de financement, mise en concurrence, bureaucratisation excessive du travail associatif, déni de la souveraineté des associations dans leur choix de projets et d'orientation. Ce qui ne devait être qu'une mobilisation ponctuelle s'est pérennisé. En janvier 2026, les associations alésiennes ont officiellement acté la naissance du collectif gardois Atelier 1901. À l'occasion des 125 ans de la loi 1901, le collectif Atelier 1901 vous convie à célébrer cet anniversaire symbolique. C'est ce mercredi, donc aujourd'hui, à partir de 18h, avec un plateau radio animé par RGO, à 18h30, dans les locaux de la CLED à Alès. Demain, jeudi 2 juillet. Demain, l'association Boucan animera un groupe de parole pour les personnes victimes d'inceste et de pédocriminalité. C'est dans les locaux de l'association Reseda. Le groupe est ouvert à toute personne concernée et majeure. Deux membres de l'équipe, elles aussi concernées, mettront avec vous en place le cadre favorisant l'expression de chacun et chacune et la confiance. C'est un groupe de parole anonyme, gratuit et confidentiel. Vous venez quand vous voulez. Pas d'obligation de participer à chaque séance. Boucan vous invite à un groupe de parole pour les personnes victimes d'inceste et de pédocriminalité. C'est ce jeudi de 18h à 20h dans les locaux de l'association Reseda. Également à partir de jeudi et jusqu'à samedi prochain, le 4 juillet, le cratère La Seine Nationale d'Alès présente la 27e édition de Cratère Surface, son International Outdoor Festival. Amplifier le rayonnement local et régional du festival tout en élargissant son ouverture aux projets internationaux, tel est l'enjeu de cette année et des prochaines éditions de Cratère Surface. Retrouvez toute la programmation sur le site du Cratère. Le Cratère, la scène nationale d'Alès, présente la 27e édition de Cratère Surface, son International Outdoor Festival. C'est à partir de jeudi jusqu'à samedi dans les rues d'Alès. Ce vendredi 3 juillet, vendredi, l'association TECC pour transition énergétique et environnementale en Seyssévennes organise un potin à la salle des fêtes de la mairie de Coury. Les potins sont des moments conviviaux qu'ils organisent tout au long de l'année pour y rencontrer les habitants, les sympathisants aux quatre coins du territoire de Seyssévennes pour y parler de leurs actions et écouter les suggestions et les envies des habitants locaux. Ce potin sera précédé d'une intervention de Michel Albaret sur la pollinisation avec pour titre « Qui fait quoi et à quelle heure ? Insectes de jour, insectes de nuit ? À quel moment de la journée ce service est-il rendu ? Que pouvons-nous nous faire pour aider ces collaborateurs bénévoles que sont les insectes ? L'association TEECC organise un potin, c'est ce vendredi, à partir de 18h, à la salle des fêtes de la mairie de Coury. L'agenda, c'est fini. Tout de suite, la chronique Rush de Valériane Dulu. On vous souhaite une bonne écoute et un bon appétit.
2: Attention, ce film n'est pas un film sur le cyclisme. Merci de votre compréhension.
3: J'aime l'odeur du napalm pour petit matin.
4: Sors de ta connerie, sacré pendu ! Sinon, moi, je te dévisse la tête et je te chie dans le cou !
5: Pourriture zombie, je vais tous vous ouvrir le cul !
6: Allez, moteur !
7: Dans 30 secondes, on raccorde absolument !
6: Allez, moteur !
7: Allons-y !
6: Moteur !
8: Ça va trancher, chérie !
9: Mais non, qu'est-ce que tu fais ? Il faut dire ça va couper, chérie, pas ça va trancher.
8: Ah bon ?
9: Mais oui, t'étais où pendant le film ?
6: Moteur ! Oh putain, moteur !
10: L'art, c'est perturber le confort et conforter les perturbés. Cette maxime, c'est Jake Gyllenhaal qui la tient de son père. Il nous la livre dans une interview qu'il accorde au sujet du film dont je vais parler aujourd'hui. En cette rentrée, j'ai fait une petite introspection. On est en 2025 et j'ai de plus en plus l'impression de voir tourner le monde de l'entertainment sur une toute autre fréquence que la mienne. Cette impression, je ne l'avais pas ressentie depuis 20 ans, quand les camarades de classe se branlaient la cervelle sur le propos soi-disant crypto-métaphysique d'un tout jeune réalisateur nommé Richard Kelly. Comme eux, j'avais pourtant adoré le film, mais pas du tout pour les mêmes raisons. Je n'étais ni en retard ni en avance sur eux, mais bel et bien en décalage, séparé par une mince couche de verre entre la perception des autres et la mienne. Vous êtes sur RGO, c'est le retour de Rush, et avec une tronçonneuse bien entraînée depuis 2 saisons, me voilà enfin prête à me demander 24 ans plus tard comment Richard Kelly a réalisé le miracle Donnie Darko et pourquoi le prodige a disparu des tapis rouges depuis plus de 16 ans.

0: Donald, permets-moi de commencer en disant que les notes de ton devoir sur l'Iowa sont impressionnantes. Alors, pour la 20e fois, qu'as-tu dit exactement à Mademoiselle Farmer ?
1: Je vais vous dire ce qu'il a dit. Il a dit que je n'avais qu'à m'introduire le carton d'exercice de la Ligue de Vie dans l'anus.
2: Donnie Darko est un ado de banlieue middle class, ami ordinaire, papa, maman, la grande sœur, la petite sœur, les filles, l'école, son ami, le lapin imaginaire nommé Franck, la psy et les cachetons.
3: Je t'observe.
2: Un soir, Franck leur donne de quitter sa chambre et Donnie obéit, ce qui lui sauvera la vie puisque tombé du ciel tel un ange déchu, un moteur d'avion à réaction vient s'écraser sur sa maison, droit dans son lit où il ne se trouve pas.
4: Darko trompe la mort, hein ?
2: Rescapé miraculé de ce non-événement, Donnie commence à vivre des situations encore plus étranges que les apparitions de Franck.
3: 28 jours. 6 heures. 42 minutes. Et 12 secondes. C'est là qu'aura lieu la fin du monde.
2: Sorti en 2001, Donnie Darko semble, avec le recul, avoir obtenu un succès franchement inespéré quand on regarde le système de production qu'il a vu naître. À tout juste 25 ans, Richard Kelly soumet son premier scénario à Hollywood. Il passe entre les mains de Francis Ford Coppola avant d'atterrir chez Flower Film, un studio indépendant monté et dirigé par Drew Barrymore. Cette dernière, devant s'ennuyer ferme sur le tournage de Charlie's Angels, lit le script et y trouve du potentiel. Elle finance donc le film et accepte même d'y tenir un rôle important. Mais Richard insiste pour réaliser lui-même son œuvre. Avec 6 millions de dollars de production, c'est donc un engagement de la part de l'actrice pour un projet d'un jeune débarqué d'école de cinéma.
5: Donnie Darko, étant donné que tu as fait récemment l'expérience d'une destruction, tu pourrais nous donner ton opinion.
6: Ils le disent exactement quand ils inondent la maison et qu'ils la démolissent, que la destruction est une forme de création, donc le fait qu'ils brûlent l'argent est ironique. Ils veulent juste voir ce qui se passe quand on met le monde en pièces. Ils veulent changer les choses.
2: Le film rapportera 7 500 000 dollars, ce qui n'est pas une folie, mais il remportera surtout de nombreux prix, lui assurant une réussite critique longtemps confidentielle, avant de trouver son audience avec le temps, notamment après la sortie en DVD du film.
6: Je te promets qu'un jour, tout ira beaucoup mieux pour toi.
2: Dans le rôle principal, il choisit Jake Gyllenhaal, qui s'emploie fort bien à jouer les adolescents borderline de 16 ans, alors même qu'il a 21 ans à l'époque. Dans le rôle de sa sœur, on lui attribue même sa propre frangine, histoire de donner plus de crédibilité aux scènes de disputes familiales.
7: T'es vraiment une connasse !
8: Quoi ?
5: S'il te plaît !
8: Tu viens de me traiter de connasse ?
5: Elisabeth, ça suffit maintenant.
8: Mais t'as qu'à aller te faire foutre.
7: Oh, s'il te plaît, Elisabeth, dis-moi exactement comment on va se faire foutre.
8: Oh, tu veux vraiment que je te le dise ?
5: Je ne veux pas ce genre d'histoire, surtout pendant qu'on est à table. Vous arrêtez.
8: Quel con.
2: Réalisé avec le moins d'effets spéciaux que possible, du fait de son budget, le film tente une approche fantastique qui rappelle les atmosphères de Stephen King teintées d'horrifique. Ce qui lui a valu de passer pour un film cérébral.
9: Ça fait quoi d'avoir un fils barjot ?
10: C'est vraiment merveilleux.
2: Et cet engouement, celui qui en est le plus étonné 20 ans plus tard, c'est bien son réalisateur lui-même, puisqu'il n'a jamais réussi à performer comme il l'a fait sur Donnie Darko. À mon sens, cela tient du fait qu'il ajoute, dans Donnie Darko, de son aveu, une grande part autobiographique, mais surtout qu'il possède une intuition. Sans s'en apercevoir, il va réaliser un anti-teen movie, procédant à une véritable révolution dans le genre.
3: Je peux faire tout ce que je veux. Et toi aussi.
2: Parce que c'est un film sur un adolescent avant toute autre chose. Hein. Sauf que ce type d'adolescent, on n'en avait jamais vu avant. Pas un adolescent des années 90 comme le scénariste John Hughes en avait établi la norme dans les années 80. Il n'est pas proactif de sa propre histoire. Quand Harry Lattrick dans Pump Up the Volume joue les psys, bah Donnie, lui, il va chez la psy.
11: Le comportement agressif de Donnie, son détachement croissant de la réalité, semble provenir de son incapacité à affronter les forces dans le monde qu'il perçoit comme étant menaçantes.
2: Donnie, il ne respire pas la joie de vivre, c'est une bombe à retardement que tous les adultes qui l'entourent tentent tour à tour de désamorcer. D'où cette impression d'incompréhension et de malaise. On est mal dans nos pompes dans ce film parce que Donnie l'est. C'est un personnage inconfortable pour le spectateur, parce que les émotions glissent sur lui, Denis nous rappelle à ce moment inconfortable où l'on n'est pas maître de son destin, mais où l'on doit tout en même temps être autonome et modèle, l'adolescence quoi. Ce moment où les rêves et les grands idéaux de l'enfance se confrontent à la réalité du monde tout en nous donnant absolument aucun moyen de l'affronter.
6: Oh, moi aussi j'en ai, quel genre de problème émotionnel il a ?
2: Et ça, forcément, ça va plaire à une génération qui va se reconnaître dans ce décalage. Une génération qui va commencer à voir l'effondrement. Ce nouveau millénaire, promesse d'avenir et de changement, ne tient pas ses engagements.
5: Nous sommes en train de les livrer à l'indifférence. À cette absurdité qu'on nous impose, ils s'éloignent doucement.
2: La crainte du bug de l'an 2000, les vagues de suicides, les débuts de la crise écologique, puis le 11 septembre 2001, la guerre, bref. Ce nouveau millénaire, il puait déjà bien la merde dès sa première année. Parce que ce n'est pas tant l'année de sa sortie que le film va faire du bruit, c'est avec le temps, silencieusement, obstinément. En entrant en écho avec une génération qui voyait ses espoirs devenir cendres avant même qu'il ne soit né. Bref, une génération qui comprend que le monde est fou et qu'elle va devoir y trouver sa place.
5: Merde !
2: Donc je serais bien en peine d'expliquer le raisonnement métaphysique de Denis Darko parce qu'à mes yeux, ça a jamais été le cœur du film. Ce délire scientifico-spatio-temporel n'est qu'un contexte pour vous triturer les ménages plus que de raison. J'irais même jusqu'à dire qu'il parasite la narration du film. Aronofsky avec Pi, Nolan avec Interstellar ou encore Kubrick avec 2001, je pourrais citer des dizaines de réalisateurs qui utilisent cet effet pour nous donner l'impression d'être plus intello que nous ne le sommes vraiment. Et pendant que nous nous obstinons à mésinterpréter ces codes, nous nous détournons du sujet du film qui, lui, est bien plus universel et accessible. Et c'est peut-être là que Richard Kelly a raté le coche, parce qu'il a pensé que les gens aimaient les scénarios complexes alors que dans le fond, c'est juste son personnage qui nous parlait.

0: place.
1: Stop les gars, bon ok, vous avez gagné, vous avez gagné.

0: Je pense qu'il faut laisser notre France à nos Français.
1: Tu rappes pas? Mais depuis quand il rappe Jean-Michel?
2: Non, je ne dis pas que les gens de couleur sont différents. Je dis simplement que leur culture est totalement étrangère.
3: Moi, il me dérange pas. Du moment qu'il est chez eux.
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Il est 13h.

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0: comme ça, le mot. Il est là, le bas.
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0: 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Il est 14h.
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2: Vous avez la parole dans 10 minutes, vos questions sur l'actualité et dans 40 minutes, vos réactions sur la révision constitutionnelle au Sénégal. Mais d'abord, le journal international et c'est avec vous Marion Cazeneuve. Bonjour.
3: Bonjour Juan, bonjour à tous. Le Venezuela à la une semaine après le double séisme meurtrier. Les chances de retrouver des survivants sont infimes. Les secouristes venus du monde entier tentent désormais de retrouver des corps de victimes. 50 000 personnes sont encore portées disparues selon l'ONU. Des manifestations anti-immigration en Afrique du Sud. Des milliers de personnes ont marché hier après des mois de violences xénophobes qui ont poussé des milliers de personnes à fuir le pays. L'Ukraine continue de viser le pétrole russe. L'impact de ces frappes se fait désormais ressentir sur le quotidien des Russes. Et puis en football, les Bleus qualifiés pour les huitièmes au Mondial, le Mexique en sera aussi. Les Ivoiriens, eux, ont été éliminés par la Norvège. Une semaine après le double séisme au Venezuela, des montagnes de ruines et toujours des milliers de disparus, 50 000 selon l'ONU et 1943 morts. Les espoirs de retrouver des survivants sont de plus en plus minces. Beaucoup de familles ne se font plus d'illusions et recherchent désormais des corps. Les équipes de secours venues du monde entier poursuivent leur travail. Nos envoyés spéciaux se sont rendus dans la zone la plus sinistrée, à Carabayeda, dans l'état de la Guaira.
4: Nous suivrons les équipes de l'ONG SoLife, des secouristes français. Ils essayent d'extraire un corps qu'ils ont identifié dans ce qui n'est aujourd'hui que petit morceau de gravat, de façade, tout est au sol.
5: Ici, vous êtes face à un bâtiment de 22 étages qui s'est effondré complètement à plat.
4: Christophe Moreau est le président de l'association.
5: Les étages sont comprimés les uns contre les autres sans poche de survie. Et il y a très peu de chances de retrouver des gens vivants là-dedans.
4: À l'aide d'un marteau-piqueur, son équipe tente de libérer le corps d'une victime. Le bras et l'épaule sont coincés sous un bloc de béton. La manœuvre est dangereuse pour les sauveteurs. Laurent est secouriste bénévole.
6: Là, il y a la pelle qui sécurise le bloc qui pourrait menacer de tomber.
7: Sur les secouristes.
6: On a Raphaël qui reste sur la droite là avec le sifflet. C'est une sonnette. Donc en fait, on a un code. Si on fait trois coups longs, rapides, ça veut dire évacuation de la zone. Dès qu'on voit quelque chose qui bouge, soit aussi en cas de réplique.
4: Aéroport endommagé, vol annulé, route impraticable, tout ça a retardé leur intervention.
6: On a fait beaucoup de kilomètres, on avait envie de travailler, on avait envie de faire, on a envie de donner à la population, mais on est là pour très peu de temps. Le but du jeu, c'est de sortir du vivant, donc voilà.
4: Une fois fini, les médecins légistes vénézuéliens emportent le corps, mais l'opération suivante apporte une lueur d'espoir. Un C peint à la bombe sur une façade indique qu'il pourrait y avoir des survivants. Mélissa Barra, Jadel Khoury, Caravalleda, RFI.
3: La Cour suprême américaine inflige un revers à Donald Trump. La plus haute juridiction du pays, à majorité conservatrice, balaie le décret remettant en cause le droit du sol. Donald Trump voulait empêcher les enfants nés sur le sol américain de parents en situation irrégulière d'obtenir la nationalité américaine. La Cour suprême sanctuarise donc ce droit du sol. Donald Trump dénonce une mauvaise décision, mais en salue deux autres. La Cour suprême a confirmé l'exclusion d'athlètes transgenres dans les compétitions féminines à l'école et à l'université. Elle met aussi fin au plafonnement du financement des campagnes électorales. Les États-Unis qui commencent à expulser des migrants vers un pays du Pacifique, et c'est une première. Les Palaos ont accueilli il y a quelques heures un premier migrant dans le cadre d'un accord passé entre les deux pays et dans la continuité de la politique anti-immigration de l'administration Trump. En Afrique du Sud, des milliers de personnes ont réclamé hier le départ des personnes sans papier. Des manifestations étaient organisées dans plusieurs villes du pays. Et après des mois de violences xénophobes qui ont poussé 25 000 personnes à fuir le territoire sud-africain. Dans la marche de Johannesburg, la forte présence policière a limité les débordements, même s'il y a eu quelques heurts et des scènes de pillage. Reportage sur place de Joséphine Kluckner.
8: Toute la journée, les chants zoulous résonnent dans le centre-ville de Johannesburg, vidé de son activité habituelle. Gizwe Mkunu, meneur et instigateur de la marche.
9: C'est notre dernier appel au gouvernement pour qu'il nous écoute et qu'il fasse partir tous les immigrés illégaux.
8: Tenue zoulou traditionnelle, bâton et fouet à la main, les manifestants prennent possession des lieux.
10: On ne peut plus respirer chez nous. Les étrangers doivent partir.
8: Tous les magasins ont baissé le rideau de fer. La ville à l'arrêt retient son souffle. Un commerçant surveille le passage du cortège.
7: Oui, j'ai dû fermer aujourd'hui. On verra si on peut ouvrir demain.
8: La forte présence policière limite les débordements. Pillages et agressions sont rapidement stoppés. Non loin, Elinch, nigérian, est l'un des rares immigrés à ne pas s'être barricadé chez lui.
10: Nous, les étrangers, on se décarcasse pour créer nos propres commerces à partir de rien. Alors pourquoi est-ce qu'on nous accuse de voler des emplois ?
8: Des immigrés démunis trouvent refuge devant leur ambassade. Mardi matin, des centaines de Malawites attendaient encore de pouvoir embarquer dans un bus, comme Daniel Couturier.
11: Ils m'ont chassé de mon commerce, ils ont pris toutes mes affaires. Maintenant, j'abandonne, je n'ai pas d'autre choix.
8: En quelques semaines, des dizaines de milliers d'immigrés ont fui le pays. Mardi soir, l'armée et la police restaient encore en alerte. Joséphine Flockner, Johannesburg, RFI.
3: RFI, 11h06 à Kiev et à Moscou. L'Ukraine continue de viser les infrastructures russes. Les frappes de drones sont devenues quotidiennes contre des dépôts de pétrole ou des centres de communication satellites. Cela a des conséquences sur l'effort de guerre russe, mais aussi sur la population confrontée à une pénurie de carburant. Correspondance à Moscou d'Anissa El-Jabri.
12: Les pénuries de carburant qui s'installent en Russie, c'est toute la chaîne de l'économie qui en ressent l'impact. Bien sûr, d'abord, le transport. Les chauffeurs de taxi travaillent moins et augmentent leurs tarifs. C'est encore plus notable dans le secteur de la logistique. Les entreprises qui n'ont pas une taille critique suffisante pour négocier prennent ces difficultés de plein fouet. Cela alors que l'alourdissement des impôts depuis janvier sur les PME pèse déjà lourd sur l'activité du secteur. Des négociations sont en cours avec des pays pour acheter du carburant et atténuer la crise, a dit le porte-parole du Kremlin ce mardi. Ces pays, il ne les a pas nommés. Autre piste à l'étude selon le journal Commerçante, autoriser de manière temporaire en Russie la vente du carburant de type E2. Ce carburant est en effet facile à produire parce qu'il est beaucoup moins raffiné. Il est interdit à la vente depuis 2013. À l'époque, on considérait qu'il pouvait abîmer les moteurs modernes. Ce type de carburant bas de gamme est aussi beaucoup plus chargé en soufre et en benzène. Anissa El-Jabri, Moscou, RFI.
3: Les records de température se multiplient en Europe. L'Espagne vient de publier des données. Le premier trimestre de l'année a été le plus chaud jamais enregistré dans le pays. Le pays a aussi été confronté à une vague de chaleur en juin. Plus de 1000 morts sont attribuables à cette canicule selon l'Institut de santé Carlos III à Madrid. Cette vague de chaleur en Europe s'est déplacée ces derniers jours à l'Est avec un record enregistré hier en Hongrie, 42 degrés. En France, les températures ont baissé mais elles devraient remonter dès ce week-end. Le film d'animation In Waves sort aujourd'hui au cinéma en France. Il a été très remarqué à la Semaine de la Critique, au Festival de Cannes ainsi qu'au Festival d'Annecy. Adapté du roman graphique A.J. Dung, il raconte une histoire d'amour entre deux adolescents passionnés de surf et confrontés à la maladie. Sophie Torlotin l'a vu pour nous.
13: Je comprendrai jamais votre passion des planches à roulettes.
14: Laisse tomber, AJ. Elle pense qu'au surf.
13: T'en as déjà fait ?
15: In Waves commence comme un film pour adolescents. Une histoire d'amour solaire en Californie entre AJ, un lycéen skater, et Kristen qui va l'initier au surf.
16: Moi, j'adore le teen movie. Dès qu'il y a une série sur cette tranche d'âge-là, en fait, j'adore.
15: Fuong Mai Nguyen, la réalisatrice.
16: Il y a quelque chose de très touchant, en fait, de voir un garçon ou une fille tomber amoureux, mais c'est la première fois. J'aime bien, en fait, de démarrer sur quelque chose de très teen où on sent qu'ils sont dans une espèce de joie, de liberté. Ils se prennent pas trop la tête.
15: Puis le film bascule dans le mélodrame quand Kristen tombe gravement malade. Pour son premier long métrage d'animation, Fuong Mai Nguyen a réussi à porter à l'écran la bande dessinée autobiographique à succès d'AJ Dungo. Elle a particulièrement travaillé sur le rendu de l'élément aquatique.
16: On sait qu'en animation, l'eau c'est quelque chose de chronophage, ça demande beaucoup d'argent. Donc on a dû passer beaucoup de temps de recherche.
15: Ah oui, donc vous avez innové ?
16: On a créé des outils sur mesure pour le film.
15: Visuellement très réussi, ce film touche les spectateurs au cœur en racontant cette histoire d'amour tragique sublimée par la création artistique.
3: Sophie Torlotin. En football, la déception des éléphants éliminés en 16e de finale de la Coupe du Monde, 2-1 face à la Norvège. Les Ivoiriens y ont cru jusqu'au bout, jusqu'au but décisif d'Erling Haaland à la 86e minute. La France elle, 28e après sa victoire 3-0 contre la Suède, avec un doublé de Kylian Mbappé, un autre but de Bradley Barcola. Le Mexique aussi s'est qualifié en battant l'Équateur 2-0. Les 16e de finale se poursuivent ce soir avec Angleterre-RDC à 16h temps universel, Belgique-Sénégal à 20h TU, ainsi que États-Unis-Bosnie à minuit temps universel.
1: Voilà, c'était le journal de RFI. Tout de suite, place à la musique avec l'émission La Clé des Champs, une émission proposée par Josie Mazet.
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17: Et Josie Mazet. Bonjour, amis auditeurs, je vous propose aujourd'hui des chansons pour rire, des chansons à consommer pour mettre le cœur en fête. Même et surtout, quand ces chansons traitent de choses sérieuses, des sujets qui fâchent, des situations scandaleuses, de tout ce qui peut porter à la colère, à l'indignation ou à la douleur. C'est le propre de l'humour. Dire sur le mode plaisant ce qui pourrait nous faire pleurer. C'est le génie de Pierre Perret. Pierre Perret, auteur, compositeur, interprète, qui aura 92 ans cette année. L'ami Pierrot, le joyeux moraliste, l'amoureux des mots, l'audacieux provocateur, le poète libertaire, paillard avec gourmandise, gaillard avec tendresse. J'ai choisi dans son répertoire des titres déjà anciens qui ont cependant une résonance actuelle, nous étonnent par leur à propos, leur liberté de pensée et de langage. Des chansons que les radios passaient en boucle et d'autres qui furent censurées. Comme celle-ci par exemple. Madame Yvonne de Gaulle, première dame de France, a essayé de la faire interdire. Pendant des mois, elle a été en effet interdite sur la deuxième chaîne publique de télévision. Mais elle avait un tel succès. Tous les enfants l'avaient apprise par cœur. Et le disque s'était vendu à 200 000 exemplaires. Ça va vous rappeler peut-être des souvenirs. On écoute les jolies colonies de vacances.

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Voilà, c'était en 1966 et à cette époque, Pierre Perret est déjà reconnu comme un chanteur qui, par sa gouaille, par sa fantaisie verbale, est rendu populaire. Quand il produit le Zizi en 1975, il redoute encore les foudres de la censure. Mais au contraire, à sa grande surprise, les programmateurs de radio s'en emparent et c'est le boom de l'année. Il faut dire qu'en France, on était en plein débat sur l'éducation sexuelle. Vous vous rappelez ça ? Tout, vous saurez tout sur le zizi, le vrai, le faux, le blé, le beau, le dur, le mou, qui a un grand cou, le gros touffu, le petit joufflu, le grand ridé, le montpellé, tout, je vous dirai tout sur le zizi. Auparavant, en 1968, il s'était amusé à donner une définition du baiser. De quoi réveiller en sursaut les vieux schnocks de l'académie. C'est l'expression de Pierre Perret. Nous sommes en 68. Sur les murs de Paris, c'est écrit « Faites l'amour, pas la guerre ». Eh bien, en somme, ces baisers font partie des barricades. On les écoute.

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Et puis y'a le baiser de ses êtres. Le plus salé, le plus sucré, c'est le plus chouette. 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

0: Céline est comme petit sorbet de réclame.
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2: Olé! Voilà, le rythme du tango endiablé contribue évidemment au succès de la chanson. En 1981, changement de régime, Mitterrand est élu président et Pierre Perret a soutenu sa candidature. En coulisses, il revisite les valeurs de gauche, amour, liberté, vérité, lutter plutôt qu'obéir. Notre première patrie, c'est la vie. Il ironise à propos des sacrifices et du patriotisme inutile. Pierre Perret fait allusion dans cette chanson au poète Paul Léotot, qui l'admirait et qui l'a fréquenté plusieurs années de suite. Un poète que Brassens admirait aussi. On écoute Amour, liberté, vérité, avec une chorale au refrain qui donne de l'ampleur à la mélodie.

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Pierre Perret partage avec Brassens la méfiance pour les héroïsmes soldatesques et le nationalisme patriotique. On a souvent relevé d'ailleurs des points communs entre Brassens et Perret. Ils se sont rencontrés dans les cabarets, le milieu parisien de la chanson, et Brassens a encouragé le jeune Pierrot au début de sa carrière. Pierre Perret lui rend hommage dans la chanson qu'on va écouter maintenant, et en même temps, il fustige les médias et les publics qui confondent aujourd'hui les flatulences et le talent. Ce sont ses termes. On écoute « T'as pas la couleur ». Et « T'as pas la couleur », c'est ce que lui a rétorqué à Pierre Perret, donc, un journaliste de télévision auquel le chanteur se plaignait de ne plus passer sur les ondes. Et il lui a répondu « T'as pas la couleur ».

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1: Voilà, c'était T'as pas la couleur, extrait donc d'un album qui date de 2006. Sur Radio Gris Ouverte, dans l'émission La Clé des Chants, animée par Josie Mazet, vous venez d'entendre donc cette chanson. Et maintenant, on va écouter Mélangez-vous. Dans ce même album, je vous laisse écouter le titre éponyme avec un chœur féminin qui commence comme une prière, femme pleine de grâce, une prière contre le racisme et en même temps une autre manière de proclamer comme Aragon que la femme est l'avenir de l'homme.

Pierre Paré prend parti pour la cause des femmes, on le voit. Et dès 2010, figurez-vous, il compose des chansons sur les violences faites aux femmes. On va écouter d'abord « Femmes battues ». Et on se souvient à ce propos que sa grand-mère, Anna, qui a profondément marqué son enfance, était une femme battue. Et puis nous enchaînerons avec la femme grillagée. Et entre les deux, je vous lirai quelques vers de Verlaine auxquels Perret fait allusion.

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chanson bien douce que Verlaine aurait su mieux faire. 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

Une magnifique chanson, toujours d'actualité, criante de vérité, qui a fait beaucoup sortir de commentaires quand elle a été produite. Tout autant que le titre suivant, « Les enfants de là-bas », qui dénonce le sort des enfants abandonnés à leur misère. On écoute « Les enfants de là-bas ».

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1: Bon, c'est trop dur, hein. Là, on touche le fond. Je vous avais promis des chansons pour rire et pour être de bonne humeur. Alors, on va écouter Lily, parce que Lily, c'est triste aussi, bien sûr. Mais Lily va se révolter et militer pour que ça change. Lily.

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Et voici en conclusion une chanson qui a été un coup de tonnerre quand elle est sortie en 1998. Elle sonnait, cette chanson, comme une charge frontale, sans humour, sous couvert d'une métaphore brutale contre le retour du populisme et du fascisme. Certains s'offusquèrent de voir l'inoffensif trublion de la chanson prendre parti si ouvertement dans la vie politique française. C'était un vrai changement de cap. Beaucoup préféraient Pierre Perret avec ses facéties sur les baisers, le zizi ou les colonies de vacances. Mais là, on ne rit plus. La bête est revenue. Et écoutez le violoncelle qui renforce l'atmosphère dramatique.

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Bertolt Brecht nous l'a dit, il connaissait la chanson, celle-là même qu'Hitler a tant aimé. 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

C'est une chanson de 1998, donc cet hydre au discours enjôleur, elle est revenue et elle est là, toujours. Merci Pierre Perret pour cette chanson d'artiste courageux et clairvoyant. Merci à François qui a fait la prise de son de cette émission. Merci à tous ceux qui l'ont écouté ou l'écouteront. Et à bientôt sur RGO pour une autre clé des champs.

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Et bonjour à toutes, bonjour à tous, bienvenue sur les ondes de Radio Grille Ouverte. On vous parle cinéma et on vous fait gagner des places pour aller du côté du Ciné-Planète découvrir une petite proposition à la séance de votre choix. C'est jusqu'à mardi prochain. La fréquentation des salles de cinéma profite de cette canicule, les spectateurs trouvant un répit pour quelques heures dans les salles climatisées. Et si l'on en croit les prévisions météo, eh bien cette semaine devrait ressembler à la précédente, d'où l'invitation à surfer sur les vagues du film d'animation In Waves. In Waves, donc un film d'animation réalisé par Fuang Mai Nguyen, désolé pour la prononciation, avec les voix de Lina Koudry, Rio Vega et Paul Kircher. À Los Angeles, Eiji, lycéen discret, rencontre Kristen. Elle est passionnée de surf et lui de skateboard et de dessin. Ils tombent follement amoureux. Un avenir heureux se profile, mais tout bascule lorsque Kristen tombe malade. Ensemble, ils se lancent dans un combat contre l'adversité porté par la force de leur amour, leurs amis et leur passion désormais commune pour le surf et l'océan. Ce film d'animation a ouvert la semaine de la critique à Cannes en mai dernier et était en compétition au Festival d'Annecy qui s'est terminé ce dimanche sans remporter de prix. Il s'agit d'une relecture pop et vibrante de la bande dessinée du même nom de l'américain A.J. Dongo, publiée en 2019, un mélodrame où les gorges ne peuvent s'empêcher de se serrer. L'adaptation de Fuang Mai Nguyen est l'histoire d'une idylle amoureuse qui se heurte brutalement à un mur de béton. Un récit d'entrée dans la vie adulte, de combat contre la maladie, mais aussi et surtout un message d'amour envoyé par l'auteur à sa défunte amoureuse que parvient très bien à se réapproprier la réalisatrice. Son adaptation d'In Waves dénote surtout par sa palette de couleurs que la réalisatrice raconte avoir empruntée au peintre anglais David Hockney, décédé récemment. Tout est splendide, vibrant, Los Angeles devient un skatepark géant, ses plages un bouillon de vagues colorées. In Waves respire la vie, la jeunesse, l'amour, les grandes ambitions et les premières grandes douleurs avec beaucoup de sensibilité. De plus, l'oreille se laissera adoucir par la bande originale électropop signée Oclou, un grand mélange aussi vibrant qu'un saut dans l'océan. Voilà ce qu'en écrit France Info de ce film In Waves. 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Et pour vous mettre l'eau à la bouche, ou plutôt les pieds dans l'eau, on vous propose d'écouter la bande-annonce du film In Waves.

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1: Laisse tomber, AJ. Elle pense qu'au surf.
0: T'en as déjà fait?
2: Oula, non. Non, je peux pas.
0: Mais si! Laisse-toi aller.
2: Non, non, attends!
0: Allez! Qu'est-ce que tu fais là?
2: Je voulais juste te voir. Tu me manquais.
0: Maman!
1: Ils t'ont dit quoi à l'hôpital?
3: On a de la chance. On l'a vu à temps et c'est encore très localisé.
0: J'ai tellement peur.
3: Vous êtes très forte, Kristen.
2: Je suis là. Où tu veux. Quand tu veux.
4: Il y a une série de vagues qui arrivent.
2: Hé, t'en fais pas. On est là avec toi.
3: On a adoré ton travail de fin d'études. On te veut ici, à New York.
2: Je veux pas. Puis de toute façon, c'est trop long.
0: On avait dit pas de sacrifice. Je veux pas être la fille qui te fait abandonner tes rêves.
2: Il faut qu'on fasse quelque chose. Un truc qui compte, un truc qu'on n'a jamais fait avant.
0: Je vous aime.
5: Des profondeurs de l'océan, aux tempêtes déchaînées, le chagrin vient par vagues. La seule chose à faire, c'est de continuer à surfer.
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2: Bonjour à toutes et à tous, vous êtes à l'écoute de Radio Grille Ouverte 88.2 et voici notre agenda. Et le mercredi, comme tous les mercredis, on vous invite au cinéma avec deux films à l'affiche au Cinéplanète. Le premier, c'est In Wave, un film d'animation réalisé par Fung Mai Nguyen avec les voix de Lina Kudry, Rio Vega et Paul Kircher. Ça se passe à Los Angeles. Adji, lycée discret, rencontre Kristen. Elle est passionnée de surf, lui de skateboard et de dessin. Ils tombent follement amoureux, un avenir heureux se profile. Mais tout bascule lorsque Kristen tombe malade. Ensemble, ils se lancent dans un combat contre l'adversité, porté par la force de leur amour, leur ami et leur passion désormais commune pour le surf et l'océan. Le deuxième film pour lequel on vous offre des places, c'est, on l'appelait, Le Robin des Bois, de Michel Sarnowski avec Hugh Jackman, Jodie Comer et Bill Skarsgård. Hanté par son passé, après une vie de crime et de violence, Robin des Bois est laissé pour mort à l'issue d'un combat qu'il pensait être le dernier. Recueilli par une femme mystérieuse, il se voit offrir une ultime chance de rédemption. Voilà, si vous souhaitez des places pour l'un de ces films, n'hésitez pas à nous contacter au 04 66 52 24 64, je répète 04 66 52 24 64. Si jamais personne ne répond, n'hésitez pas à nous laisser un message. Côté agenda, aujourd'hui, à l'occasion des 125 ans de la loi 1901, le collectif Atelier 1901 vous convie à célébrer cet anniversaire symbolique dans les locaux de la CLED à Alès. En octobre 2025, dans le cadre de la mobilisation nationale des défenses des associations portée par plusieurs fédérations, 18 associations alésiennes ont décidé de se réunir et alerter lors d'une conférence de presse, responsables politiques et citoyens face aux menaces multiples qui pèsent sur nos associations. Frénésie des appels à projets, baisse de financement, mise en concurrence, bureaucratisation excessive du travail associatif, déni de la souveraineté des associations dans leurs choix de projets et d'orientation. Ce qui ne devait être qu'une mobilisation ponctuelle s'est pérennisé. En janvier 2026, les associations alésiennes ont officiellement acté la naissance du collectif gardois Atelier 1901. À l'occasion des 125 ans de la loi 1901, le collectif Atelier 1901 vous convie à célébrer cet anniversaire symbolique. C'est ce mercredi, donc aujourd'hui, à partir de 18h, avec un plateau radio animé par RGO, à 18h30, dans les locaux de la CLED à Alès. Demain, jeudi 2 juillet. Demain, l'association Boucan animera un groupe de parole pour les personnes victimes d'inceste et de pédocriminalité. C'est dans les locaux de l'association Reseda. Le groupe est ouvert à toute personne concernée et majeure. Deux membres de l'équipe, elles aussi concernées, mettront avec vous en place le cadre favorisant l'expression de chacun et chacune et la confiance. C'est un groupe de parole anonyme, gratuit et confidentiel. Vous venez quand vous voulez, pas d'obligation de participer à chaque séance. Boucan vous invite à un groupe de parole pour les personnes victimes d'inceste et de pédocriminalité. C'est ce jeudi de 18 à 20h dans les locaux de l'association Reseda. Également à partir de jeudi et jusqu'à samedi prochain, le 4 juillet, le cratère La Seine Nationale d'Alès présente la 27e édition de Cratère Surface, son international outdoor festival. Amplifier le rayonnement local et régional du festival tout en élargissant son ouverture aux projets internationaux, tel est l'enjeu de cette année et des prochaines éditions de Cratère Surface. Retrouvez toute la programmation sur le site du Cratère. Le Cratère, la scène nationale d'Alès, présente la 27e édition de Cratère Surface, son International Outdoor Festival. C'est à partir de jeudi jusqu'à samedi dans les rues d'Alès. Ce vendredi 3 juillet, vendredi, l'association TECC pour transition énergétique et environnementale en Seyssevenne organise un potin à la salle des fêtes de la mairie de Coury. Les potins sont des moments conviviaux qu'ils organisent tout au long de l'année pour y rencontrer les habitants, les sympathisants aux quatre coins du territoire de Seyssevenne pour y parler de leurs actions et écouter les suggestions et les envies des habitants locaux. Ce potin sera précédé d'une intervention de Michel Albaret sur la pollinisation avec pour titre « Qui fait quoi et à quelle heure ?» insectes de jour, insectes de nuit. À quel moment de la journée ce service est-il rendu? Que pouvons-nous nous faire pour aider ces collaborateurs bénévoles que sont les insectes? L'association TEECC organise un potin, c'est ce vendredi, à partir de 18h, à la salle des fêtes de la mairie de Coury. 17h passées de quelques minutes, tout de suite au cœur de l'été, une émission consacrée aujourd'hui à la médiévale de Bermond. On vous souhaite une bonne écoute et une bonne soirée.

0: Et bonjour et bienvenue dans Au cœur de l'été, le magazine culturel estival sur les ondes de Radio Grille Ouverte. Nous sommes en compagnie d'Alain Bernard, il est le président de l'association de la médiévale au temps des contes Bermond. Il vient nous présenter aujourd'hui le deuxième tournoi des Bermond qui s'installera le 11 juillet, c'est du côté de Saint-Chapt. Bonjour Alain Bernard.
1: Bonjour.
0: Même nom qu'un nageur.
1: Oui, mais avec beaucoup moins d'envergure et campion. Avec beaucoup moins de vitesse. Ouais.
0: Et pas la même discipline du tout. Vous venez nous présenter aujourd'hui donc ce deuxième tournoi des Bermond. Est-ce qu'on peut revenir déjà sur l'association La Médiévale au temps des contes Bermond, revenir sur la genèse, comment s'est créé ce mouvement?
1: Ce mouvement, au départ, s'appelait La Médiévale de Sauve, puisqu'on habite Sauve, et qu'on voulait relancer La Médiévale de Sauve, que l'on a relancée en 2022 et 2023. Et puis après, on a voulu élargir un petit peu notre champ d'action, puisqu'on nous a proposé d'organiser des tournois de combats médiévaux, mais qu'à Sauve, il n'y a pas la structure. Donc on a cherché dans le fief des Bermond, qui est Sommières, Sauve, Uzès, etc., dans tout ce périmètre-là, une ville qui pouvait ou un village qui pouvait nous accueillir avec une structure, avec estrade. Et la ville de Saint-Chapt nous a très gentiment accueillis l'année dernière et nous réaccueille cette année dans ses arènes le 11 juillet.
0: Alors on n'arrête pas d'en parler, mais qui sont les Bermond?
1: Ben, les Bermond, au XIIIe et XIVe siècle, il y a eu Bermond 1 jusqu'à Bermond 7. C'était les seigneurs de la région et qui géraient en fait toute la région, comme je vous ai dit, sur le périmètre dont je vous ai expliqué, avec à Sauve, des châteaux à Sauve, des châteaux de Chaumières, bien sûr, les châteaux d'Uzès, etc., etc.
0: Alors on va venir dans le vif du sujet. Qu'est-ce qui va se passer en cette journée du 11 juillet? À quoi peut-on s'attendre?
1: Alors il y a plusieurs choses. Déjà il y a un grand marché médiéval gratuit qui ne l'était pas l'année dernière parce que en fait quand on a organisé les médiévales de Sauve, on avait fermé le village de Sauve, on a failli payer une entrée à l'entrée du village de Sauve et tout à l'intérieur était gratuit. Et quand on est arrivé à Saint-Chapt, on a voulu faire pareil, c'est-à-dire fermer l'endroit, les arènes, et faire payer. Mais les gens n'ont pas compris parce que, comme vous le savez, à Saint-Chapt, ce qui est le plus réputé à Saint-Chapt, c'est les sorcières, le 1er novembre. Et les sorcières, les 1er novembre, tout est gratuit, sauf les animations, tours de poney, les canards, la pêche aux canards, choses comme ça. Donc cette année, on a décidé de nous plier à la tradition de Saint-Chapt. Et donc le grand marché médiéval sera gratuit, les animations musicales seront gratuites, l'apéro-concert sera gratuit, le concert du soir avec l'apéro-concert sera gratuit. Il n'y a que le tournoi organisé par la Fédération française de Béhour qui est payant pour l'entrée des arènes. Voilà.
0: La Fédération française de Béhour donc vous a confié un tournoi. Il s'agit d'un championnat.
1: Tout à fait.
0: Championnat de France, c'est ça?
1: Tout à fait.
0: Ok. En quoi est-ce que ça consiste? Qu'est-ce qu'on va découvrir? Qui c'est qui se bat? Est-ce qu'on va avoir des chevaux, par exemple?
1: Ah non, non, non, non, non. C'est que des combattants à pied. Et si vous voulez, il y a dans le championnat de Ligue 1, il y a à peu près 10 épreuves tout au long de l'année. Il y a un championnat de Ligue 2. En fin d'année dernière, il y a des équipes de Ligue 2 qui ont remporté la Ligue 2, qui sont montées en Ligue 1. Pareil que le football, que le handball, que le football et que le rugby. Et donc là, va y avoir une douzaine d'équipes de Ligue 1 qui vont venir s'affronter avec à peu près une dizaine de combattants par équipe. À l'intérieur de la lice, c'est un carré de 9 mètres par 9 mètres avec des structures en bois sur lequel...
0: C'est le ring, en gros.
1: Voilà, c'est une sorte de ring en bois. Et les combattants vont s'y affronter à l'intérieur, 5 contre 5, avec des arbitres, parce qu'il y a des gestes à ne pas faire pour ne pas blesser les combattants, en sachant quand même que les combattants sont armés d'épées, de haches, de lances, et qu'ils ont plus de 30 à 35 kilos d'armure sur eux pendant toute la journée. Donc avec la chaleur qu'il va faire, je pense que ça va être compliqué.
0: Donc c'est pas du cinéma, c'est pas du catch, c'est des vrais combats. On se bat avec une vraie épée en métal, on tape sur l'adversaire et jusqu'à ce qu'il tombe, c'est ça?
1: Voilà, exactement. Faut arriver à faire tomber l'adversaire et l'équipe gagne. Et l'équipe qui a le plus de combattants debout à la fin de la partie contre l'autre.
0: Ça semble presque plus violent que le MMA.
1: Je vais être franc avec vous. Dites à vos auditeurs d'aller voir Combat de Béhour sur Internet. Et je pense qu'ils comprendront quelle violence est importante quand même. Et c'est pour ça qu'on a l'obligation par la Fédération française de Béhour d'avoir des services
0: de sécurité
1: et c'est la Croix-Rouge cette année ? Non, c'est pas la Croix-Rouge cette année, c'est les sapeurs-pompiers du Gard qui vont nous assurer tout ça cette année.
0: Cette fédération, elle compte combien d'adhérents à peu près ? Parce que je découvre, j'avoue...
1: Ben écoutez, il y a à peu près une vingtaine d'équipes, il y a à peu près 200, 300 adhérents, il y a des féminines aussi, donc je pense qu'il y a aux alentours des 300 adhérents. La partie Fédération Française des Béhours, c'est pas moi qui la gère, mais il y a à peu près, oui, je pense, entre 200, 300 adhérents, hommes et femmes, puisqu'il y a aussi en France, je crois, 4 ou 5 équipes féminines. Et puis, il y a des équipes internationales, tous les ans, il y a des équipes internationales où là, il y a des combats 1 par 1, 5 par 5, 12 par 12. Donc, voilà.
0: Est-ce qu'il y a des équipes qui viennent du coin ? Est-ce qu'il y aura des équipes féminines qui sont du coin ?
1: Alors, je pense qu'il n'y aura pas d'équipe féminine cette année. Il y a des équipes du coin. Il y a les Vassaux de Provence qui sont un peu plus sur PACA. Il y a les Bannis du Languedoc qui viennent du Languedoc du côté d'Avignon. Il y a Carcassonne aussi qui a une équipe. Donc, c'est vrai que dans le sud, on a entre 3-4 équipes régionales. Je ne pense pas que... toutes soient là, puisqu'il y en a qui sont en Ligue 1 et en Ligue 2. Mais c'est possible qu'il y ait il y a beaucoup de combattants du Banni du Languedoc, par exemple, qui sont du coin, qui vont être, comme ils sont eux en Ligue 2, qui ont prêté leurs combattants à certaines équipes de Ligue 1 dont les combattants ne peuvent pas se déplacer à cette période.
0: Sur Alès, on a la semaine Cévenol qui a lieu chaque année. Lors de cette semaine, on a des mises en scène théâtrales de combats avec des chevaux. Est-ce qu'on retrouve aussi ce genre d'éléments sur cet événement ?
1: Non, je suis déjà venu à la semaine Cévenol d'Alès. Non, c'est vraiment... ce qui est mis en place lors de cette semaine Cévenol, je ne dirais pas que c'est plus de la démonstration que de la compétition. Nous, c'est vraiment de la compétition. Et les gens pourront s'en rendre compte, c'est de la compétition.
0: D'accord. Il y aura un concert le soir qui aura lieu ?
1: Alors, c'est pas réellement un concert, c'est à peu près une heure et demie de musique pendant l'apéro qu'on offre aux clients qui resteront après les combats. Il y aura food truck, il y aura restauration, il y aura les bars. Et pendant cette période-là, en fin de journée, qui est toujours agréable pour se détendre un petit peu, il y aura le groupe Boxia qui fera les déambulations toute la journée et qui fera l'apéro-concert le soir.
0: Ils viennent d'où, les Boxia ?
1: Les Boxia, c'est des musiciens de la région. Ils faisaient partie d'un groupe qui s'appelait Le Condor avant. Et apparemment, ils se sont scindés en deux. Maintenant, ils s'appellent les Boxia. Ils font beaucoup de manifestations médiévales, mais pas que. Et c'est une dizaine de musiciens qui vont animer toute la journée et l'apéro-concert le soir.
0: Et donc on retrouve que des instruments médiévaux, j'imagine,
1: voilà,
0: tambour, tambourin...
1: Principalement cornemuse, etc. Voilà.
0: D'accord. Peut-être pour se mettre l'eau à la bouche, on peut s'écouter un extrait des Boxia.

0: Un extrait du groupe Les Boxia qui viendra jouer en concert et en déambulation à l'occasion de ce deuxième tournoi des Bermonts qui s'installe du côté de Saint-Chapt. Ce sera le 11 juillet. Nous sommes toujours en compagnie d'Alain Bernard, le président de l'association organisatrice, association La Médiévale au temps des Contes des Bermonts. Marché artisanal qui s'installera donc de 9h à 18h en cette journée du 11 juillet. Que va-t-on retrouver sur ce marché? J'imagine des petites épées pour les enfants, des épées plus grandes pour les...
1: voilà, il y aura et du bois et du fer. Oui, il y aura de la restauration, il y aura des épées, des boucliers, des haches pour les enfants en bois, il y aura un forgeron qui sera là, il y aura un frappeur de monnaie qui frappera devant vous la monnaie ancienne et des tas d'exposants qui seront là pour vous accueillir.
0: Est-ce qu'on retrouvera également des ateliers à destination des petits ou des plus grands?
1: Ben normalement, oui, comme je vous le dis, il y aura une animation pour les combats pour enfants. Et puis, c'est encore en pourparlers. Donc, il y aura normalement un lanceur de hache, il y aura peut-être un tir à l'arc. C'est des animations qui demandent confirmation parce que vous savez qu'avec la chaleur, c'est compliqué. Ça demande une certaine organisation pour la sécurité, les bottes de paille et tout ça. Mais avec la préfecture, on ne sait jamais s'il y a une restriction, choses comme ça, donc c'est compliqué. On essaye de faire au mieux.
0: Le soir, on retrouve un repas. J'imagine que c'est un repas médiéval. Vous avez
1: un menu particulier? Il n'y a pas spécialement de repas médiéval, mais c'est vrai qu'on a demandé à tous les food trucks qui seront là le midi de rester là le soir, donc vous aurez un grand choix pour vous restaurer. Il y aura des crêpes, il y aura des pizzas, il y aura des hot dogs, il y aura du poulet frit, il y aura pas mal de choses, plus les bars à côté. Donc, vous inquiétez pas, si vous venez, il y aura tout ce qu'il vous faut.
0: Avec des grandes tablées où on peut manger avec les doigts, c'est ça ou...
1: Ah, bah, si les gens veulent manger avec les doigts, ils pourront manger avec les doigts, tout à fait.
0: On rappelle donc que ce tournoi a lieu le 11 juillet. Peut-être pour détailler les informations pratiques, il y a un coût d'entrée, c'est pas gratuit, vous ne fonctionnez pas entièrement bénévolement.
1: Malheureusement, c'est un tournoi d'une fédération française et comme toute organisation avec une fédération française, il y a une redevance à payer pour pouvoir organiser cette manche du championnat de France. Donc, effectivement, l'entrée pour les arènes et les combats médiévaux est de 10 euros pour toute la journée. Pour les enfants de moins de 12 ans, tout est gratuit. Bon. Mais comme on a une jauge de 1000 personnes à pas dépasser, on a ouvert une billetterie en ligne sur billets web ou sur les affiches, sur les flyers, en scannant le QR code, vous tombez directement sur la billetterie. Et sinon, tout le reste est gratuit. Tout le marché médiéval est gratuit. La musique de Boxia est gratuite. La musique pendant l'apéro-concert, c'est gratuit. Enfin voilà, il n'y a que les combattants à l'intérieur des arènes qui sera payant, malheureusement.
0: Donc on peut venir gratuitement, même si on n'a pas forcément envie de voir les combats. Et si on voit les combats, à quoi peut-on s'attendre? Il y aura combien de matchs
1: Alors, en gros, il y a des matchs...
0: Je ne sais pas si on parle de matchs, d'ailleurs.
1: C'est des sortes de matchs, on peut appeler ça comme ça. Il y a 12 équipes, il y a 12, ça fait 90 combattants. C'est des manches 5 contre 5, il y a au moins une vingtaine de combats toute la journée. Mais le problème, c'est qu'on ne sait pas combien de temps dure un combat. Parce que, comme je vous l'ai dit, c'est 5 contre 5. Et quand les 5 sont à terre, l'équipe adverse gagne. Sauf que ça peut prendre 5 minutes, 10 minutes. On ne peut pas savoir, ça dépend de la vigueur de ces combattants médiévaux.
0: Et généralement, ils tombent quand ils n'en peuvent plus ou quand ils se font vraiment mal?
1: Il y a les deux.
0: Okay.
1: La grosse technique dans le béhour, c'est qu'en fait, c'est de s'accrocher à la rambarde de la lisse pour pas tomber et puis essayer de faire tomber l'autre. Et puis après, il y en a qui sont très doués, qui viennent attraper par derrière le devant du combattant pour le reculer et le faire tomber. Il y en a d'autres qui ont une technique qui font avec la jambe, qui chassent la jambe de l'autre pour qu'il tombe. Parce qu'il ne faut pas oublier, hein, même si ces combattants font que 80 kilos, avec les armures, ils font tous au-delà de 100 kilos. Hein. Donc quand ça vacille, ça vacille.
0: Est-ce que vous-même, vous avez déjà combattu
1: Alors, je vais être franc. Ouais. Je ne suis pas Alain Bernard le nageur, j'ai deux prothèses d'épaule, donc si en plus il faut que je me mette au combat médiéval, on va me retrouver en miettes.
0: On peut venir avec nos enfants à partir de n'importe quel âge,
1: N'importe quel âge, et pour les moins de 12 ans, même les arènes seront gratuites pour les moins de 12 ans.
0: D'accord. Où est-ce qu'on peut glaner des informations et se renseigner avant de venir ?
1: Sur le Facebook de l'association La Médiévale, au temps des Comtes Bermond, il y a un Facebook. Tous les horaires sont dessus, les affiches sont dessus, le lien pour la billetterie est dessus, le QR code est dessus, vous avez tout là.
0: Est-ce que ce tournoi va se renouveler, puisque c'est la deuxième édition? Il y a eu avant les Médiévales de Sauve, qui se sont arrêtées en 2023, c'est ça?
1: C'est ça, tout à fait.
0: Où est-ce que vous voyez le tournoi dans 10 ans, par exemple? Quels sont vos souhaits? Non, mais même l'année prochaine, et peut-être
1: dans
0: 10
1: ans,
0: plus loin.
1: J'aurai 72, donc ça sera peut-être dur, mais sinon, peut-être l'année prochaine, de nouveau à Saint-Chapte, peut-être faire autre chose, une médiévale dans un lieu historique sur les fiefs des Bermond. On n'est pas fermé. D'accord. On est ouvert à tout.
0: Monsieur Alain Bernard, je vais vous remercier. Je rappelle que vous êtes président de l'association La Médiévale au temps des Comtes Bermond. On invite toutes nos auditrices et nos auditeurs à vous rejoindre donc le 11 juillet pour ce deuxième tournoi des Bermond. Un petit mot à rajouter pour donner envie aux auditeurs et aux auditrices de venir?
1: Bah écoutez, la seule chose que j'espère, c'est qu'il ne fera pas trop chaud. Et que tous les auditeurs qui pourront nous rendre visite seront heureux de retrouver un marché médiéval gratuit cette année, et surtout qu'ils seront heureux de voir ces combattants qui vont leur faire un spectacle, je pense, assez dur et extraordinaire.
0: Et juste comme vous le précisiez, vous avez un peu peur qu'il fasse chaud, on souffre de la canicule en ce moment.
1: C'est vrai.
0: Est-ce qu'il y aura des espaces ombragés, un peu plus...
1: Alors le problème, c'est une arène qui n'est pas couverte.
0: D'accord.
1: Donc c'est vrai que pour les combattants, on met des barnums et on met des voiles d'ombrage autour de l'arène pour qu'ils soient un peu abrités. Il y a un congélateur avec des glaçons, il y a de l'eau fraîche à volonté, tout ça pour les combattants. Et pour les spectateurs, je leur conseille, si vraiment chaud, d'amener une casquette, une petite ombrelle, un petit parapluie. Un peu de crème solaire. Il n'y a aucun souci. Ils pourront rentrer dans les arènes avec tout ça.
0: Merci beaucoup Alain Bernard, c'était au cœur de l'été, le magazine estival culturel de Radio Grille Ouverte. Une belle réussite à vous.
1: Merci beaucoup de m'avoir accueilli.

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1: Bonjour à toutes et à tous, vous êtes à l'écoute de Radio Grille Ouverte 88.2 et voici notre agenda. Et le mercredi, comme tous les mercredis, on vous invite au cinéma avec deux films à l'affiche au Ciné-Planète. Le premier, c'est In Wave, un film d'animation réalisé par Fung Mai Nguyen avec les voix de Lina Koudry, Rio Vega et Paul Kircher. Ça se passe à Los Angeles. Adji, lycée discret, rencontre Kristen. Elle est passionnée de surf, lui de skateboard et de dessin. Ils tombent follement amoureux, un avenir heureux se profile. Mais tout bascule lorsque Kristen tombe malade. Ensemble, ils se lancent dans un combat contre l'adversité, porté par la force de leur amour, leur ami et leur passion désormais commune pour le surf et l'océan. Le deuxième film pour lequel on vous offre des places, c'est, on l'appelait, Le Robin des Bois, de Michel Sarnowski avec Hugh Jackman, Jodie Comer et Bill Skarsgård. Hanté par son passé, après une vie de crime et de violence, Robin des Bois est laissé pour mort à l'issue d'un combat qu'il pensait être le dernier. Recueilli par une femme mystérieuse, il se voit offrir une ultime chance de rédemption. Voilà, si vous souhaitez des places pour l'un de ces films, n'hésitez pas à nous contacter au 04 66 52 24 64, je répète 04 66 52 24 64. 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Côté agenda, aujourd'hui, à l'occasion des 125 ans de la loi 1901, le collectif Atelier 1901 vous convie à célébrer cet anniversaire symbolique dans les locaux de la CLED à Alès. En octobre 2025, dans le cadre de la mobilisation nationale des défenses des associations portée par plusieurs fédérations, 18 associations alésiennes ont décidé de se réunir et alerter lors d'une conférence de presse, responsables politiques et citoyens face aux menaces multiples qui pèsent sur nos associations. Frénésie des appels à projets, baisse de financement, mise en concurrence, bureaucratisation excessive du travail associatif, déni de la souveraineté des associations dans leur choix de projets et d'orientation. Ce qui ne devait être qu'une mobilisation ponctuelle s'est pérennisé. En janvier 2026, les associations alésiennes ont officiellement acté la naissance du collectif gardois Atelier 1901. À l'occasion des 125 ans de la loi 1901, le collectif Atelier 1901 vous convie à célébrer cet anniversaire symbolique. C'est ce mercredi, donc aujourd'hui, à partir de 18h, avec un plateau radio animé par RGO à 18h30 dans les locaux de la CLED à Alès. Demain, jeudi 2 juillet. Demain, l'association Boucan animera un groupe de parole pour les personnes victimes d'inceste et de pédocriminalité. C'est dans les locaux de l'association Reseda. Le groupe est ouvert à toute personne concernée et majeure. Deux membres de l'équipe, elles aussi concernées, mettront avec vous en place le cadre favorisant l'expression de chacun et chacune et la confiance. C'est un groupe de parole anonyme, gratuit et confidentiel. Vous venez quand vous voulez. Pas d'obligation de participer à chaque séance. Boucan vous invite à un groupe de parole pour les personnes victimes d'inceste et de pédocriminalité, c'est ce jeudi de 18 à 20h dans les locaux de l'association Reseda. Également à partir de jeudi et jusqu'à samedi prochain, le 4 juillet, le cratère La Seine Nationale d'Alès présente la 27e édition de Cratère Surface, son International Outdoor Festival. Amplifier le rayonnement local et régional du festival tout en élargissant son ouverture aux projets internationaux, tel est l'enjeu de cette année et des prochaines éditions de Cratère Surface. Retrouvez toute la programmation sur le site du Cratère. Le Cratère, la scène nationale d'Alès, présente la 27e édition de Cratère Surface, son International Outdoor Festival. C'est à partir de jeudi jusqu'à samedi dans les rues d'Alès. Ce vendredi 3 juillet, vendredi, l'association TECC pour transition énergétique et environnementale en Seyssevenne organise un potin à la salle des fêtes de la mairie de Coury. Les potins sont des moments conviviaux qu'ils organisent tout au long de l'année pour y rencontrer les habitants, les sympathisants aux quatre coins du territoire de Seyssevenne pour y parler de leurs actions et écouter les suggestions et les envies des habitants locaux. Ce potin sera précédé d'une intervention de Michel Albaret sur la pollinisation avec pour titre « Qui fait quoi et à quelle heure ? Insectes de jour, insectes de nuit ? À quel moment de la journée ce service est-il rendu ? Que pouvons-nous nous faire pour aider ces collaborateurs bénévoles que sont les insectes ? L'association TEECC organise un potin, c'est ce vendredi, à partir de 18h, à la salle des fêtes de la mairie de Coury. L'agenda c'est fini, tout de suite place à la musique avec Créneau Metal, avec Dookie et Lord Sot. À 21h, c'est le Port Nawak qui vous attend. On vous souhaite une bonne écoute et une bonne soirée à toutes et à tous.

0: Et bonjour à tous, bienvenue dans Créneau Métal, votre émission de métal gardoise, pour en retour en émission suite après un été assez calme, hein. Enfin, pour nous.
1: Oui, oui. J'espère que pour vous, chers auditeurs, chères auditrices, c'était plutôt calme, mais pour Lord Sot, comme pour moi-même, Dookie, c'était calme.
0: Et ben pour cette rentrée, on va vous parler donc des festivals qui ont lieu chez nous. Enfin, chez nous, j'entends le sud, à savoir donc à Montpellier.
1: Ex Tenebris Luxe, organisé par le What the Fest.
0: Et à Marseille, donc au mois de novembre, il y aura le Trooper Festival 3. C'est déjà le troisième opus, avec des belles affiches.
1: Et on en parlera un peu mieux dans une prochaine émission, mais également, beaucoup plus près de chez nous, le Metal and Heavy Fest à la MOBA de Bagnols-sur-Cèze.
0: Et voilà, comme quoi on peut en avoir vers chez nous, pas besoin d'aller courir à très...
1: Ah pétard, ou chenon que de Marseille.
0: Ouais. Donc, je pensais à quelque chose un peu plus au nord, mais bon.
1: À Clisson ?
0: Ouais.
1: Ouais, à Clisson.
0: Et ben, pour ouvrir cette émission, on va parler... Je pense de l'aïeul hein, de l'émission, puisqu'il s'agit qu'il va être en tête d'affiche au South Trooper Festival. C'est Paul Di'Anno, le premier chanteur de Maiden, qui a officié sur les deux premiers albums. Il s'est fait remercier parce qu'il avait des problèmes d'addiction à l'alcool qui a attaqué gravement sa santé vocale. Donc du coup... Il l'a remercié, et c'est Bruce Dickinson qui a pris la relève, depuis il n'a pas lâché. Entre-temps, il n'a pas arrêté, hein, notre Paul Di'Anno, il a fondé des groupes qui ont plus ou moins marché, d'autres qui ont été obligés de changer de nom parce qu'il y avait un groupe déjà existant, c'est notamment un de ces groupes qui s'appelait Lone Wolf, mais en fait il y avait déjà un Lone Wolf qui existait. Donc voilà.
1: Il est passé un peu par le rock un peu FM, non, à un moment donné.
0: Ouais, aussi. Ouais. Il a fait de la prison.
1: Ah oui, aussi.
0: Mais c'était assez... Enfin, pour le truc, c'était... Comme j'ai relevé, c'est... On peut en rigoler, hein, parce qu'il nous a fait une escroquerie à l'assurance maladie.
1: Ah ouais, d'accord.
0: Ouais, il a escroqué des indemnités d'handicapés et il s'est fait choper sur YouTube par les, par les inspecteurs alors qu'il était soi-disant... handicapé, il ne pouvait plus faire son métier chanteur de métal. Et il s'est fait choper en festival.
1: Oh, c'est nul.
0: Du coup, jugement, prison. Bon, il a fait que 2 mois, mais voilà quoi.
1: Ça fait un petit peu tomber du piédestal quand même.
0: Ouais. Sinon, en 2014, il a refondé un autre groupe, Architect of Chaos. Là aussi, c'est assez comique. Je crois qu'il doit être peut-être... il est difficile à vivre, Paul Di'Anno. Parce que là, il s'est fait virer du groupe par les autres membres.
1: Ah, direct.
0: Direct. Ils ont fait un album, mais... League of Shadow, qui est sorti en 2015. Mais après ça, ils l'ont remercié. Et donc, quand je dis que c'est un peu le doyen, c'est que le monsieur, quand même, il est né en 58. Donc, je vous laisse faire la...
1: Ah oui, quand même, oui.
0: Voilà. Et normalement, là, au South Trooper Festival, ce sera sans doute sa dernière apparition en fest ou en club, puisque bon, il y a quand même de l'âge qui commence à se faire sentir. Hein.
1: Mais en même temps, Iggy Pop, il est plus vieux, non ?
0: Ouais, mais je sais pas. Après, c'est peut-être de la génétique. Hein. On n'est pas tous fait pareil. Et donc là, on va s'écouter un morceau remasterisé, mais de sa période Maiden. Sur les deux premiers albums auxquels il a officié, donc c'est Remember Tomorrow.

0: Et voilà, vous venez d'écouter donc Paul Di'Anno dans sa période Maiden. C'est vrai que vocalement, il est quand même un beau grain de voix. Mais par contre, on a du mal maintenant justement à le rattacher à Maiden. Parce que il a fait que 2 albums avec eux. Donc,
1: ben, ça date pas d'hier, ouais.
0: En plus. Allez, je te cède la main.
1: Oui, alors tu viens de parler donc de Marseille. Mmh. Avec le South Trooper Festival, eh bien moi, je vais parler du festival Ex Tenebris Luxe. Une programmation d'octobre aussi lourde qu'une citrouille qui tomberait sur ta tête. C'est pas moi qui le dis, c'est eux-mêmes, mais j'ai trouvé la formule rigolote. Donc voilà, c'est un peu mon marronnier d'octobre, hein, le festival Ex Tenebris Luxe. Mais si vous écoutez ça en rediffusion, ce n'est pas grave, car c'est surtout la promotion d'une association presque locale que je vais faire. L'association, c'est What the Fest, point d'interrogation, point d'exclamation. Ça fait partie du nom. Donc une asso que j'aime beaucoup depuis de nombreuses années déjà, puisqu'en fouillant d'ailleurs dans leurs archives pour faire l'émission, je me suis remémoré une folle soirée remontant à 2017. Ça date un petit peu. Bref, What the Fest, ce sont donc les folles soirées depuis 2016 ou 2015. Le festival What the Fest qui a été, c'était que deux éditions en 2016 et 2017. Je et les dimanches, parfois. Les nuits, à chaque fois, c'est le nom des soirées qui donnent, hein, ouais. Bien sûr. Je et les dimanches, les nuits magnétiques, ensuite divers spectacles d'art de rue, de théâtre, etc. Et en l'occurrence, ce qui nous intéresse ici, Ex Tenebris Luxe, le festival depuis, je crois, 2015, mais peut-être avant, les informations n'étaient pas claires.
0: Si je ne dis pas de bêtises, Tenebris Luxe, c'est aussi leur spécificité, c'est qu'ils jouent dans des lieux...
1: J'y viens. Et oui, dans des lieux atypiques.
0: Voilà.
1: Donc voilà, de l'ombre jaillit la lumière. C'est un festival qui court sur tout le mois d'octobre, chaque année, dans divers lieux de Montpellier et alentour, allant donc effectivement dans deux salles relativement grosses. Il y a des concerts au Rockstore, à Victoire 2 de Saint-Jean-de-Védas, à des lieux plus intimistes, voire atypiques, comme la salle Pétrarque ou la Maison des Chœurs. Et c'est ça qui m'intéresse, puisque justement, ça va être un peu mon fil rouge sur l'émission, c'est la Maison des Chœurs, que l'on présente, qui est donc la Maison des Chœurs, enchantée. Située place Albert Ier, c'était autrefois la chapelle Saint-Charles, lieu de culte datant du XVIIe siècle, et lieu qui tient particulièrement à cœur à Muriel Palacio, l'organisatrice en chef du festival. Et donc, je crois qu'ils ont noté sur What the Fest... leader suprême du Politburo de What the Fest. Muriel Palacio, merci, on la salue évidemment. Donc, cette Maison des Chœurs, c'est très beau. L'acoustique est superbe, d'ailleurs, du coup, ils font plein de cours, de chants, de chorales, de chœurs, de trucs. C'est pour ça que ça s'appelle la Maison des Chœurs. Et ça se prête donc très bien au concert de rock progressif. Où on se laisse donc imprégner par l'ambiance. Je dis rock progressif parce que je suis à l'ancienne, mais apparemment donc de nos jours pour le métal on dit sludge. Et donc ça tombe bien. Ce sera l'écrin, dans lequel va jouer Morne, dont on va parler après avoir écouté l'un de leurs titres. C'est donc un groupe de sludge et le titre c'est To the Night Unknown.

0: à toutes, bonjour à tous et bienvenue ici sur cette place des associations où nous sommes regroupés avec différents acteurs et pour fêter ces 125 ans de la signature de la loi 1901. Bien évidemment, on va pouvoir parler association, on va pouvoir parler un peu de ce qu'elle nous apporte et de ses difficultés. J'ai ici avec moi Martial de Radio Fuse. Bonjour et bienvenue.
1: Eh bien, bonjour Moïse, ravi d'être ici. Et l'idée, c'était de pouvoir aussi, puisqu'on vient d'assister en tout cas à la lecture du manifeste, mais de reprendre avec Martine Arena, qui est la présidente de la CLED, un petit peu le contexte de la loi de 1901. Donc on parle des 125e anniversaire. Et de ce qui a été dit autour de ce manifeste, derrière un contexte aussi où le secteur associatif est en crise. Et là, je crois que c'est Vincent Poutier qui est présent à nos côtés de l'association des centres sociaux Mosaïque à Bagnols-sur-Cèze. Aussi, on parlera aussi du contexte aussi particulier qui est à Bagnols et des difficultés qui sont connues sur le secteur là-bas. Et puis, quiconque souhaite prendre la parole, c'est un forum. Si vous voulez participer, venez, prenez le micro. Et pour débattre. Madame Arena, le contexte 1901,
2: oui.
1: Le 125e anniversaire est dans un contexte difficile.
2: Bah oui, aujourd'hui, on peut redire ce qu'on a dit tout à l'heure. Alors, je n'ai pas les chiffres en tête, mais aujourd'hui, la difficulté, c'est qu'on ne peut plus agir comme on entend. Je veux dire, moi, ce qui m'effraie le plus, c'est l'injonction à la neutralité, c'est-à-dire cette demande d'être dans des rails et de ne pas se poser de questions et d'être un opérateur gentil. Et ça, c'est pas envisageable.
1: Neutralité, on parle presque d'une crise de l'engagement.
2: C'est-à-dire, injonction à la neutralité, ça veut dire qu'il ne faut pas prendre parti. C'est comme si on nous demandait de ne pas faire sur quoi on est engagé. Parce que ça peut déranger, parce que ça peut... ça peut nuire à certains. Enfin, c'est leur conception des choses. Hein. Voilà.
1: Donc la CLED étant une association, vous êtes sur des missions médico-sociales.
2: Oui, c'est ça.
1: Auprès des publics fragiles.
2: Ouais.
1: Et quand vous dites cette question de neutralité, ça veut dire quoi en d'autres termes,
2: c'est difficile de critiquer le financeur. Ça veut dire que certaines fois, pour certaines personnes, on est gênant. Et constater ça, alors qu'on a des missions de solidarité, c'est complexe.
1: Alors on est à Alès, c'est le contexte que vous donnez, on redonnera la parole par rapport à Bagnols-sur-Cèze, mais donc on parlait là, dans le lancement, du mouvement associatif.
2: Oui.
1: Et d'un manifeste qui est certes celui qui est aujourd'hui déclamé ici à Alès, mais il y a un mouvement national,
2: c'est-à-dire
1: que les associations expriment un profond mal-être.
2: Absolument. Et puis aujourd'hui, partout en France, il y a des structures qui ont décidé aussi de s'engager sur cet événement, ce temps-là d'anniversaire. Et donc on a pris attache avec la démarche de la France qui se bat, donc qui est une démarche qui est portée à la fois par le mouvement associatif et par France Générosité. Donc il y a dans la salle à côté une retransmission de ce qui se passe au niveau national.
1: Alors Monsieur Poutier, comment décrire la situation si on parle de Mosaïque en 16
3: D'abord bonsoir à tous et à toutes. Avant de parler de Mosaïque et d'autres associations, donc. On est quelques associations du territoire du Garodania à avoir été invités et être rentrés dans le collectif, et avec un objectif très clair, c'est qu'on puisse également sur le territoire développer ce collectif et se mobiliser, parce que j'y reviendrai, mais de tout temps, le mouvement associatif a été attaqué. Il y a toujours eu des gens qui avaient du mal à comprendre et qui n'acceptaient pas ce que l'on pouvait faire et ce que l'on pouvait dire. Ceci étant, on arrive dans une période et des contextes où les choses s'éclairent, si je puis dire. Et en tout cas, sur le territoire de Bagnoles, ça s'éclaire de façon, comment dire, extrêmement vive, avec l'arrivée du Rassemblement national à la tête de la commune. Dans les 15 derniers jours, on a vu les premières applications de leur politique. Et quand on voit leur politique, c'est des choses... Alors, on ne peut pas dire qu'on a été surpris, puisque c'est des choses qui étaient connues. Hein, je veux dire, gouverner à coup de communication totalement mensagère, mais ça, c'est des choses que l'on connaît. Attaquer la culture, attaquer le mouvement associatif, attaquer comment dire, le secteur, le champ social, ça fait partie de leur stratégie et de leur tactique politique courante. Ce qui nous a surpris, c'est à la fois l'ampleur des décisions qu'ils viennent de prendre et la violence avec laquelle ils les appliquent. Donc, pas très élégant, mais je vais commencer au moins par l'association. Mosaïque, c'est 200 sociaux sur Bagnoles-sur-Cèze. C'est aujourd'hui 700 familles. C'est pratiquement 8000 accueils par an. Et de façon unilatérale, sans aucune discussion, sans aucun aménagement, on a appris une semaine avant le conseil municipal qui a acté la décision la semaine dernière que la subvention municipale qui représentait 20% du budget de 100 000 euros ne serait pas accordée en 2026. Alors, on a cru qu'on était qu'on était une cible et qu'on était là pour l'exemple. Malheureusement, l'exemple est en train de faire tache d'encre. Pas plus tard qu'hier, la MAS, la Maison des Alternatives Sanitaires, avec un EVS, donc un établissement de la vie sociale, 30 000 euros de subvention annuelle. Ils ont appris qu'ils n'auraient plus de subvention et qu'ils avaient un an pour déménager les lieux. Le jumelage, pareil, la subvention finie pour 2026, etc., etc. Donc, ça donne une coloration et pardon, je vous laisse.
1: Oui, non, mais pour recontextualiser, c'est-à-dire que le collectif Atelier 1901, c'est pas monté. Le mois dernier en tout cas une politique du Rassemblement national sur Bagnoles-sur-Cèze. L'idée était aussi de recentrer sur le contexte général qui est, avant même les décisions qui sont sur Bagnoles, d'un contexte très particulier sur la question des appels à projets, ce que vous avez soulevé tout à l'heure, d'une mise en concurrence, donc d'une difficulté. Et là, se surajoute sur le secteur de Bagnoles-sur-Cèze, je dirais, des difficultés supplémentaires et qui peuvent mettre, par contre, à mal vos associations, parce que ça veut dire quoi, des licenciements ? Hein, on en est là. J'invite tout le monde à venir peut-être se rapprocher s'il y a des personnes qui veulent aussi prendre la parole sur ces contextes-là. Mais c'est peut-être de dire un mot aussi sur la question des appels à projets et des difficultés que vous rencontrez et du modèle du collectif. Quand on parle d'appels à projets, ça veut dire quoi concrètement pour les auditeurs qui nous écoutent ? Ils ne savent pas forcément de quoi il est question.
2: On va donner la parole à Valérie.
4: Merci. Donc Valérie Bousquet, la CLED, les appels à projets. Alors, j'ai envie de vous partager un grand bonheur et un grand malheur. Le grand bonheur, c'est qu'on soit tous là et c'est d'avoir entendu les mots du manifeste qui ne sont ni plus ni moins des mots que l'on répète depuis 15 ans. Donc ça n'a rien d'innovant, pour reprendre un terme que je déteste. Voilà, donc ce n'est pas innovant. Ces mots-là, on les répète depuis 15 ans. On a des qualités d'anticipation extraordinaires dans les associations, donc on le sentait que ça allait arriver. Donc c'est pas d'aujourd'hui. On l'a dit, on l'a répété, ça fait 15 ans qu'on le répète. Maintenant on y est, nous sommes tous là, donc ça c'est un grand bonheur que nous soyons tous là. Le grand malheur, c'est que, alors que ça fait 15 ans qu'on répète, en 2026, on n'a aucune vergogne à nous demander à quoi on sert. On n'a aucune vergogne à nous demander à le prouver. Ça, c'est un grand malheur. Parce que le lien social est attaqué, qu'on le répète depuis longtemps, et que, après 15 ans de répétition permanente, même si c'est la meilleure des pédagogies, ça n'a pas marché, ça ne marche pas. Voilà. Donc, ce lien social attaqué, on le voit, on le vit. On le vit avec souffrance, parce que nos métiers souffrent, nos professionnels souffrent. Et les habitants et les usagers de tous les secteurs de la solidarité souffrent avec. Donc voilà, le bonheur d'être ici et le malheur de continuer à prouver pourquoi on est là et à quoi on sert, puisque les mesures d'impact, c'est très très important, n'est-ce pas ?
0: Oui, c'est ce qui avait été évoqué un peu plus tôt. Il y a une brutalisation du discours de plus en plus décomplexé. Notamment vis-à-vis des associations.
4: Ben, c'est-à-dire qu'il n'y a plus la conscience des mots. C'est-à-dire que si on nous dit à quoi vous servez, ben, moi je dis je suis désolée, ben, peut-être que j'ai envie de ne pas répondre en fait, parce que ça me fait violence, vous voyez. Donc je n'ai pas envie de répondre à ça. Alors, puisque le minimum c'est d'en avoir une petite idée quand même.
1: On parle du secteur associatif aussi, beaucoup représente des associations du médico-social et de la culture. Qu'est-ce qui fait là qu'on doit expliquer, justifier ce qu'on fait dans un contexte où les besoins semblent de plus en plus importants. Bonjour monsieur. Bonjour. Voilà, ravi de vous avoir au plateau. Peut-être de vous présenter et d'intervenir.
5: Oui. Donc je suis monsieur Jean-Luc Guiraud. Je suis président des CIBC Gare, Lozère et Hérault, dont le centre est à Alès. Et je suis aussi vice-président Occitanie à la Fédération nationale des CIBC. Alors nous sommes une association loi 1901 qui fonctionne sans subvention, mais qui répond à des appels d'offres concernant l'aide et l'accompagnement des travailleurs qui se retrouvent en difficulté, soit en burn-out, soit après des accidents, soit en demande de reconversion. Et donc notre équipe, accompagne ces personnes tout au long de leur carrière à travers des mesures telles que le CEP, des mesures auxquelles nous contribuons et qui nous sont financées, mais pas du tout de subventions. Voilà. Or, ce qui se passe, c'est qu'actuellement, bon, les CIBC en France, on est 95 structures, donc on est maintenant régionalisé. Ce qui se passe là, c'est que vu l'instabilité gouvernementale et le nombre de mesures que nous avions qui ont disparu. Du jour au lendemain, par exemple, la GFIP a supprimé une action sur laquelle nous étions à 150 000 euros. Mais du jour au lendemain, sans préavis, sans rien, un peu comme ça se passe malheureusement à Bagnoles, parce que la GFIP s'est retrouvée sans trésorerie. Catastrophe. Bon, heureusement, l'équipe est solide et a su mettre en place d'autres mesures auxquelles nous avons pu participer et qui ont contribué à rattraper le retard qui était dû à cela. Mais j'ai autre chose aussi que je voudrais dire. Je suis issu du médico-social. J'étais cadre dans le médico-social. Et j'ai connu, je suis en retraite depuis quelques années, mais ce que j'ai connu au niveau de la loi 1901, nous avions, je crois, de l'ordre de 30 000 établissements en France. Concernant le médico-social, nous en sommes plus qu'à 3000 associations. Et ces regroupements ont fait que la culture associative, les valeurs de chaque association ont été soit uniées, complètement fondues dans un groupement, dans une association. Donc les grosses associations ont pris le paquet. Et finalement, on se retrouve maintenant avec moins d'outils, parce que chaque association avait ses outils qu'il pouvait éventuellement diffuser aux autres collègues ou par ailleurs à d'autres, parce que c'était utile. Mais là, maintenant, on est les outils que l'on peut proposer, ce qui est regardé, c'est combien ça coûte. Mm-hmm. Combien ça coûte. Nous avons, moi, dans mon ancienne association, gagné un établissement parce qu'on était moins cher que les autres. Bon, la prestation devait être intéressante, ça existe encore, mais c'était, en l'occurrence, c'était un service d'accompagnement. Bon. Mais voilà, je trouve que effectivement, on nous fond dans un système où on a très peu de choses à dire, si ce n'est à collaborer, si on veut exister, si on veut... Bon, moi, nous, on a de l'ordre de 51 salariés dans les CIBC, Gare, Lozère et Hérault. C'est pas facile de maintenir les postes et on se pose chaque fois la question lorsqu'on est en conseil d'administration de savoir si on poursuit ou pas. Bon, on arrive encore à l'équilibre cette année. L'an prochain, on sera en déséquilibre, mais on arrivera avec notre trésorerie à assumer. Mais bon, c'est un combat permanent. Et l'autre sujet dont je voudrais parler, c'est la non-considération des bénévoles qui contribuent au conseil d'administration, à la vie des associations. Les conditions de gestion sont devenues tellement difficiles au niveau des entreprises qu'il faut des gens qualifiés, soit au niveau des finances, soit au niveau des lois, parce que les lois, elles se multiplient du jour au lendemain. Et il faut être en permanence, en vigilance sur ce qui va être fait. Donc voilà, ça c'est une autre difficulté. Je trouve que c'est très difficile maintenant d'attirer, entre guillemets, ou de faire participer des gens au niveau des conseils d'administration, tant et si bien que dans les établissements qui accueillent des jeunes porteurs de handicap, déficients intellectuels ou autres, les établissements, les associations qui avaient été créées par des parents d'enfants ou de parents de personnes accueillies ne sont plus là. Ne sont plus là. Qui est-ce qui gère? Moi, dans l'association où je suis encore, à laquelle je travaillais, actuellement, nous sommes 4 anciens cadres d'établissement. Si on n'était pas là, eh bien, je crois qu'elle aurait été avalée par une autre association. Quoi. Voilà. Voilà. C'est ce, je crois, qu'il nous faut combattre en permanence et comptant, nous aussi, à enrichir.
0: Un peu dans la suite de ces idées-là, il y a des réflexions qui commencent à émerger sur qu'est-ce qu'on peut faire ensuite. Est-ce qu'il faut réfléchir le système des associations. Je pense notamment dans le Gard, il y avait, alors je ne sais pas quels sont les résultats sur le terrain, mais il y avait le département qui avait commencé à mettre en place, dans l'économie sociale et solidaire, des appels à communs plutôt que des appels à projets pour éviter de mettre les structures en concurrence les unes avec les autres. Je ne sais pas d'ailleurs s'il y en a qui ont pu un peu se confronter à ce système et souhaiterait témoigner de est-ce que ça fonctionne, est-ce que ça ne fonctionne pas, ou qui aurait d'autres idées sur d'autres... Oui.
5: Simplement pour terminer, au niveau des bilans de compétences, les CIBC qui depuis 35 ans, je crois, ou 40 ans, étaient les plus importants. Ce sont actuellement trois entreprises, donc plus associations, trois entreprises qui ont l'ensemble, enfin la grande majorité des contrats concernant effectivement par exemple la VAE ou les voilà, et ces entreprises sont là que depuis 3 ans. Or, ce que l'on sait, j'étais dernièrement à la

0: sur le volet des personnes âgées.
1: Et vous êtes madame ?
0: Alors, madame Nathalie Suissel. Donc, je suis pas une association, mais on fonctionne comme une association. Je suis dans une mutuelle. Okay. Je suis une représentante des adhérents d'une mutuelle. Et au conseil départemental, j'y siège au titre de la mutualité française. Et donc, du coup, effectivement, c'est des appels. Ils ont vu la réforme parce que beaucoup d'associations sur le territoire gardois, parfois, ont la même mission. Sur le même périmètre d'action. Donc, à un moment donné, ça mettait des associations en concurrence au niveau des dotations. Cependant, le camembert étant fait avec le même montant chaque année, mais chaque année, il y avait de plus en plus de gourmands. Donc, il y avait... Et donc, ce n'était pas possible d'agrandir ce camembert. Donc, le conseil départemental a mis au point, effectivement, ces appels à commun, ces projets, qui permet à des associations qui aient de même périmètre d'action, de mieux se coordonner, parce qu'en fin de compte, il y a beaucoup d'offres parfois sur le même secteur et il y a des déserts sur l'offre de prévention et d'accompagnement des seniors. Donc du coup, ils essayent de mettre tous ces acteurs autour de la table pour répondre à des besoins, parce que c'est répondre à des besoins, mais aussi que les associations entre elles se connaissent mieux et puissent travailler ensemble. Donc, il y a aussi ces associations qui accompagnent sur l'habitat inclusif qui se développe de plus en plus. Tout ça, ce sont vous n'oublierez pas que vous êtes des structures de l'économie sociale et solidaire. Et on a tendance à oublier, puisque vous êtes représenté par la Chambre régionale de l'économie sociale et solidaire, sur laquelle vous pouvez aussi aller les rencontrer pour vous accompagner quand il faut répondre à des appels à projets, car ce n'est pas votre cœur de métier. C'est un métier de répondre à des modes projets et vous avez la chambre régionale qui peut vous accompagner. Bonjour. Et puis vous avez d'autres structures, excusez-moi pour finir, vous avez aussi la maison des initiatives de l'économie sociale et solidaire du Gard qui accompagne aussi les associations.
2: Alors si on reparle des appels à commun, ça, je sais que c'est une nouvelle manière en tout cas de penser le mode des financements, mais qui reste sur des budgets qui sont très petit par rapport à l'ensemble des budgets là, qui concernent, je pense, l'assistance ici. Si on est en centaines de milliers d'euros, là, on parle aussi de budgets qui sont en millions. Monsieur, présentez-vous. Voilà. Je pense que vous avez...
3: Jean-Christophe Muller, presque 45 ans de vie associative comme administrateur de je ne sais combien d'associations. Mais là, je suis comme... président de l'association Mémoire de Frédéric Desmonts. Je vous propose de faire une petite plongée aux enjeux de 1901 parce que ça vient toucher ce dont il est question là aujourd'hui. Ce que crée la loi de 1901, qui est la grande loi de laïcité, tout le monde parle de celle de 1905, mais la vraie grande loi de laïcité, c'est celle de 1901. Celle de 1905, c'est parce qu'il y a eu rupture des relations diplomatiques avec le Vatican. Au fond, les politiciens n'en voulaient pas. Alors, Frédéric Desmonts, c'est un homme natif du Gard. Il a été pasteur, conseiller général. À l'époque, ça se faisait parce que c'était des fonctionnaires. Puis il est devenu député, donc il n'a plus été pasteur. Député, puis sénateur du Gard. Et il était vice-président du Sénat en 1901, au moment où s'est jouée la loi. Et si ça n'était pas un orateur au Sénat très fréquent... C'était un homme qui, par les réseaux et l'incitation aux vocations, a été un des grands acteurs de ça. La loi de 1901, c'est fondamentalement de dire que la République, si elle a les institutions du service public, si elle a les citoyens, elle a aussi des corps collectifs qui... dont une entité juridique et une place reconnue dans la société. Et qu'est-ce qui fait la saveur de ces entités? C'est le mandat qu'elles se donnent, que les adhérents se donnent par les objectifs et les raisons d'être d'une association. Or, précisément, avec l'histoire des appels d'offres, c'est plus l'apport propre, la dynamique propre, le projet d'une nation qui est mis en œuvre, qui est mis en appel, c'est un appel d'offres comme on fait pour le secteur économique privatif.

0: Et en effet, les associations sont une structure de droit privé. Et on les met comme si elles étaient des entreprises qui rapportent, alors qu'elles sont basées sur le sans but lucratif. Et que ce soit au niveau européen, au niveau français, la non-reconnaissance de cet enjeu majeur qui est que des citoyens se regroupent sur des objectifs, sur des diagnostics pour mettre la main à la pâte. Au fond, aujourd'hui, on leur ferait penser qu'ils sont les agents exécutants des politiques publiques. Alors qu'en fait, beaucoup d'associations existaient avant même que les politiques publiques des secteurs où ils se mettent en place. Et donc, qu'est-ce qui vous donne votre légitimité? Mais ce n'est pas les pouvoirs publics, monsieur ou madame. Ce n'est pas les pouvoirs publics. C'est parce que nous, citoyens, on s'est regroupés dans une initiative libre, qu'elle soit avec des enjeux culturels, sanitaires et sociaux, ou avec d'autres enjeux. Fondamentalement, ce qui existe, c'est un corps collectif qui n'est pas une entreprise, qui n'est pas un service public, qui est un regroupement libre de citoyens dont le seul mandat, c'est l'objectif qu'elle s'est donné à sa fondation.
1: Ah, j'ai l'impression qu'on revient vraiment là aux fondamentaux, en tout cas, du collectif et de l'atelier.
0: C'est pas d'actualité, mon propos, mais il me semblait nécessaire de faire le rappel sur cette grande loi de liberté et sur Frédéric Desmond, grand gardois oublié, qui a quand même été un des acteurs de cette loi de laïcité.
1: Et je crois qu'on parlait, en tout cas, vous parliez de socle démocratique en parlant de la défense, en tout cas, du modèle associatif et de la loi 1901. C'est quand même une chose à préserver dans un monde où, comment dire, les choses sont en train de s'accélérer dans un sens qui ne serait pas forcément celui qu'on souhaite. Peut-être un mot.
2: Mais Valérie,
3: ah oui. Je ne répondrai pas à ça, je répondrai à madame, donc vas-y.
2: Ok, moi c'est... Mais la question ne se pose pas. Moi, pour moi, la question ne se pose pas. La liberté, voilà, la loi, comme l'a dit M. Muller, elle nous permet ça. Et donc, ça ne se discute pas. On ne peut pas remettre en question cette dimension-là. Voilà.
1: Si ce n'est que le modèle, en tout cas, qui était très bien exprimé, très belle intervention, en tout cas, sur l'idée, et là, par rapport à Mme Bousquet, je ne me trompe pas hein, de prénom, sur, peut-être que, de dire que les associations, sur la question de l'innovation, quelque part, c'est l'association, intrinsèquement, est un lieu d'innovation sociale permanente, d'invention, de réinvention et d'adaptation des besoins à toutes les personnes dont vous vous occupez.
3: Alors merci pour cet élément-là qui va me permettre d'enrichir la réponse que je ferai à madame. Donc en effet, nous avons créé, inventé tout le temps. On n'a jamais arrêté. Jamais. On a toujours dit les besoins sont ceux-ci, on s'adapte. On est dans une qualité d'adaptation permanente. J'ai envie de réagir vivement, madame, parce que à la fois merci et à la fois je suis désespérée d'entendre parler d'appel à commun. Il ne faut plus nous parler comme ça. Vous voyez ? Il faut arrêter. Voilà, c'est fini. Aujourd'hui, c'est fini. C'est-à-dire que les associations se connaissent depuis toujours, les associations coopèrent depuis toujours, et ce n'est pas un appel à commun qui va nous faire croire qu'on n'est pas des perdreaux de l'année. Ça suffit, on ne peut plus entendre ces mots-là. Vous voyez ce que je veux dire? C'est-à-dire qu'on se connaît, on est tous là. Alice, Adaoud, André, Avenir Jeunesse, on se connaît. Donc arrêtons de nous faire croire qu'on ne coopère pas et que c'est les appels à commun qui rajoutent une strate sur le mail-feuille qui vont nous faire coopérer. En fait, c'est ce que je disais lors de ma première prise de parole. Il faut qu'on arrête de nous parler comme ça. Voilà. Moi, ce que j'aimerais, c'est qu'aujourd'hui, on ouvre une autre ère où on arrête de parler aux associations de la sorte. Parce qu'entre, à quoi servez-vous ? Collaborez, vous ne vous connaissez pas, etc., etc. Quand on travaille depuis 35 ans, et ça, comment vous dire, ça commence à faire, quoi, voyez ?
1: J'avais envie d'inviter Daoud à dire un mot, parce que vous occupez de la SEGA et je voulais un petit point d'ensemble sur le secteur associatif parce que peut-être vous êtes un bon baromètre pour parler un petit peu de l'état de l'associatif gardois et on parle aussi d'associations qui souffrent et peut-être certaines qui peuvent être en difficulté et peut-être pas loin de la fermeture.
4: Oui, non, par rapport à ce qui a été dit, c'est vrai que moi je suis dans le monde associatif depuis une trentaine d'années maintenant et effectivement... On a régulièrement eu des temps où on s'est dit, attention, là, les associations, ça craint. Il y a une baisse de financement, etc. Puis finalement, bon, effectivement, ces deux, trois dernières années, on est arrivé à un niveau où on constate sur le terrain, parce que c'est... Il y a les discours et puis il y a le terrain, il y a les assos, il y a les plans sociaux, il y a des structures qui se séparent avec douleur de leurs salariés. Et ça, on le voit effectivement objectivement, et y compris sur le Gard, beaucoup plus que les 3, 4 les 3, 4 dernières décennies en fait. Donc on est effectivement sur un temps où les difficultés sont réelles. Les financements, alors les appels à projets, les appels à communs, enfin, je dirais peut-être un petit mot sur les appels à communs parce que la sortie de Valérie me titille un peu. Mais surtout, de fait, il y a quel que soit le moyen qu'on prend pour financer les assos, de toute façon, le montant global... Alors, je crois que c'est Nathalie qui disait le camembert. Moi, je dirais plutôt le gâteau baisse. Et effectivement, ça crée des difficultés. Ça, c'est le premier point. Le deuxième point, il ne faut pas oublier qu'on est entre associations du médico-social, beaucoup, un peu de culture, et qu'il faut rappeler à chaque fois, moi, je le fais parce que c'est important, la diversité du monde associatif. Il y a des petites assos, il y a des assos, 90% des assos n'ont pas de salariés. Voilà, là on est entre associations avec des salariés et du coup on a une taille. Dieu sait que le premier salarié c'est un palier énorme pour les associations. Hein. Et du coup on a quand même 90% des associations qui n'ont pas de salariés. Et celles-là, ce qu'elles nous disent le plus, c'est le manque de bénévoles. Je crois qu'il y a quelqu'un qui a parlé du respect des bénévoles qui prennent des responsabilités. Ça, ce qu'elles nous disent d'abord, c'est le manque de bénévoles, le fait que les bénévoles sont moins impliqués durablement, qu'on a du mal à fidéliser, que les conseils d'administration vieillissent de plus en plus et que c'est très difficile de trouver. Et puis, on vous raconte des scènes que quand on cherche un président ou un trésorier, tout le monde regarde ses pieds. Voilà, tu connais. Hein. Donc, voilà. Donc, effectivement, il y a un problème majeur sur la vie associative. Et dans ce problème majeur, un peu sociologique, puisqu'on parle de bénévolat, d'engagement, etc., il y a ce problème qui résonne avec le manque de moyens qu'on voit. Et donc, dans un manque de moyens. Trouver des solutions durables pour ces questions-là, de bénévolat, de mise en place d'actions, etc., c'est effectivement plus compliqué. Voilà le tableau que je dresserai. Puis, dernier point, je ne veux pas être trop long, sur l'appel à commun. Alors, oui, les associations du médico-social se connaissent, Valérie, je ne sais pas si vous voulez. Je suis désolé, je te tourne le dos. Ouais, on se connaît. Donc les associations du médico-social et Valérie et moi, on se connaît. Mais nous, on voit beaucoup d'associations qui ne se connaissent pas. Une des choses, quand vous rassemblez des assos, la première chose qu'elles vous disent en retour du truc, « Ah, mais là, je viens de connaître plein d'associations que je ne connaissais pas. » Formidable. Bon, il y a quand même cette réalité qui est la réalité que nous, on constate avec cette diversité d'associations. Oui, dans un milieu, on se connaît, évidemment. Mais si on croise les milieux, si on croise les secteurs, on ne se connaît pas autant que ça. Et donc, la question de l'appel à commun. Alors, l'appel à commun, ce n'est pas fait pour les grosses associations du médico-social, je ne pense pas. Les montants sont tellement, que tu le disais, minimes. Par contre, il n'y a pas meilleur moyen de se connaître que de monter des projets ensemble. Ça, c'est une vérité éternelle. Se connaître juste en discutant, c'est sympa. On n'ira pas plus loin. Se connaître en montant des projets communs, se confronter à la réalité, aller expliquer son projet, aller le défendre, etc., bah, ça crée du vrai lien. Donc le pari qui est fait sur l'appel à commun, on y participe un petit peu, le pari qui est fait, c'est effectivement le fait de parier sur cette question-là du travail en commun, de créer quelque chose qui sert à tous derrière, parce que la définition du commun, ce n'est pas juste tous ensemble, c'est aussi qu'est-ce qu'on crée qui va rester après le projet. Et donc ça, c'est des données qui vont nous permettre d'enrichir le milieu associatif et au-delà, parce qu'un commun, ça se partage. Et voilà. Merci. Je suis désolé, Valérie, de te contredire aussi fortement, mais pour moi, c'est important.
5: Merci beaucoup. Alors, on va arriver, il nous reste à peine deux petites minutes. On n'a pas le temps de lancer non plus un grand débat. J'aurais voulu appeler éventuellement à venir témoigner d'autres personnes qu'on n'a pas trop entendues pour le moment, parce qu'on a parlé des bénévoles, on a parlé des personnes qui gèrent les assos. On n'a pas trop donné la parole aux personnes qui ont pu bénéficier de l'aide ou de services d'association. Il y en a ici qui veulent venir un peu donner aussi du poids à tout ce qui a été dit sur qu'est-ce que les associations apportent.
1: Voilà, le micro est ouvert. En d'autres termes, s'il y a des bénéficiaires qui veulent s'exprimer, aucun souci. Alors, je regarde par rapport à la technique. C'est 19h, on peut continuer. Voilà, on va vous donner la parole et après, on va conclure. Vous serez les deux derniers à parler. Si un bénéficiaire souhaite s'exprimer et qu'il vient, il aura lui la parole.
6: Juste pour amener de l'eau au moulin de ce que vient de dire Daoud, bon, je suis président d'une association qui intervient dans le domaine de l'insertion par l'activité économique. Et c'est vrai que les conseils d'administration, comme faisait jadis à 21h, aujourd'hui on les fait à 14h. Donc pourquoi? Parce qu'effectivement on n'est que des retraités. Quoi. Voilà. Et donc aujourd'hui, alors quand on parle de crise du bénévolat, quand on fait ce constat-là, comment vous voulez trouver des bénévoles? Si vous dites le secteur associatif est en difficulté, c'est pas très motivant pour y aller dedans. Quoi. Voilà. Donc effectivement, c'est aussi une grosse, grosse problématique. Quoi. Voilà. Donc,
1: Le micro circule.
7: Mais je vous laisse la parole. Marion Leonetti, je suis directrice de l'association ECO. Je voudrais juste revenir sur la suppression des subventions. Mmh. On a mentionné qu'elles impliquaient des licenciements, mais elles impliquent aussi et surtout la disparition d'actions auprès de nos publics. Voilà, je trouvais que c'était important de le préciser.
8: Oui, donc moi, Michel Maplat, moi, j'ai commencé ma carrière à la CLED il y a plus de 45 ans en arrière, quand on a ouvert le centre hébergement avec un... en accompagnant les sortants de prison de la maison d'arrêt du Fort Vauban. Donc ce que je voulais dire, c'est assez simple, c'est que justement maintenant il y a une crise du mouvement associatif, il y a une crise du financement public, et en même temps ce qui me gêne aussi, c'est qu'on dit que les caisses sont vides, mais peut-être pas pour faire la guerre, hein, peut-être pas pour préparer la guerre. Et ça me gêne aussi parce qu'on a parlé l'autre fois, on était ensemble, justement je rejoins un peu ce que disait Martine, la bonne économie ou la mauvaise économie, donc la mauvaise économie ça serait le social, l'éducation, la santé, et il n'y a plus d'argent pour ça, et les services publics. Et ça c'est une crainte, d'autant plus que les associations elles répondent à d'énormes besoins, et en plus si on regarde les chiffres qu'il a été donné à travers le collectif simplement sur le département du département du Gard, je veux dire, c'est le premier secteur économique. Hein, c'est celui qui crée le plus d'emplois. Mmh. Voilà. Donc, c'est pas rien, quoi. Et ça, les élus, des fois, n'en prennent pas conscience. En plus, on redistribue aussi des salaires, de la TVA. Donc, on génère dans l'économie là, locale. Voilà, c'est pas rien. Comme au niveau de la culture, d'ailleurs. Voilà. Alors ça, c'est à prendre en considération. C'est ça qui me gêne aussi, c'est qu'aujourd'hui, on parle du mouvement associatif comme un coût et que ça ne rapporte pas. Et ça ne répond pas à des besoins, soi-disant. Ça fait très longtemps qu'ils répondent à des besoins, d'ailleurs, hein, puisque l'État ne peut pas tout, ni le département, d'ailleurs. Voilà. Mais par contre, ils financent les politiques publiques. Mais à ce moment-là, il faut laisser la liberté aux associations de pouvoir les gérer. Et on rend des comptes, hein.
1: Je vous propose de conclure. Madame, vous étiez... Vous vouliez pas le mot de la fin, voilà. J'écoutais peut-être Martine Arena de. Vous nous accueillez. Je vous laisse le micro pour conclure.
2: Merci. Moi, ce que j'ai envie de dire, j'ai entendu plein de choses extrêmement intéressantes. Donc, effectivement, je voudrais rebondir sur ce que j'ai entendu. Effectivement, les associations, par exemple, le secteur qui me concerne, qui me touche particulièrement, c'est le secteur de la lutte contre les exclusions. C'est vrai qu'on se connaît. Mais ce que j'ai envie de dire, c'est qu'aujourd'hui, l'atelier 1901 ne se réduit pas aux associations de ce secteur-là. Elle invite tout le monde, les associations du monde, le monde sportif, le monde culturel, les associations culturelles, les associations protection de l'environnement. Alors, à ce jour, effectivement, on est peut-être un petit peu plus représentés, mais j'espère bien que l'année prochaine, on pourra faire le constat que d'autres associations sont venues nous rejoindre. Voilà. Et puis, je suis ravie que Greg soit là et qu'il soit le digne représentant des habitants. Parce que effectivement, il est capable de dire tout ce que lui apporte le centre social.
9: Bonsoir.
2: Merci, Greg.
1: Vous voulez témoigner, c'est le moment. Ça sera vous, le mot de la fin.
9: Je suis adhérent pour la CLED au banc public depuis mars à peu près. Et je suis reconnaissant des associations comme ça. Ma sortie de mon isolement, donner l'envie de poursuivre mon chemin. J'ai fait de belles rencontres, je continue à en faire. De bons moments, des sorties, des loisirs. Ah, franchement, je suis content. Des assos comme ça, il en faut, il ne faut pas que ça s'arrête. C'est malheureux que tout tourne autour de l'argent quand même. Mais il faut que ça poursuive. Se battre, c'est la vie. Merci.
1: Merci, Greg. Eh bien, on va repasser la main à RGO et à sa ligne des programmes. Merci de nous avoir écoutés. On était ravis de pouvoir faire cette émission. Nous, le secteur des radios associatives, donc signataires également du manifeste.
5: Tout à fait.
1: Merci Moïse.
5: Merci à toi Martial.
1: Et merci à la technique, parce qu'il faut toujours
5: François, bien sûr.
1: Remercier la technique. Merci François.

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0: 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Il est 21h.
1: Bonsoir à toutes et à tous et merci d'être à notre écoute. Tout de suite, vous avez rendez-vous avec l'équipe du Port Nawak. C'est une rediffusion. Bonne écoute et bonne soirée.

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0: Et vous êtes bien sur Radio Grille Ouverte 88.2, c'est l'émission Porte Nawak. Nous sommes en direct et nombreux, c'est cool. Donc autour de la table, nous avons, on va commencer par le monsieur qui est derrière les, derrière ses, tous ces boutons, Jérémy Adrien.
1: Derrière le parloir.
2: Et bonjour Pierre. Bonjour.
0: Bonjour. Il y a la Jonde.
3: Coupable.
0: Valkyrie.
1: Je présente.
0: Et le Yukul and the Gang, himself, tout seul, Caliman. Bonsoir, Caliman.
4: Ok, de toute façon, si je tombe, je ne tomberai pas tout seul.
0: Et je vais laisser le soin à Valériane de vous présenter en fait, la thématique de l'émission de ce soir.
1: Alors oui, parce que ça fait quand même quelques temps que je fais des thématiques dans cette émission, parce que je suis incapable de me centrer sans ça. Il se trouve que la thématique que j'ai proposée à l'avance, finalement, a fait des émules, s'est dispersée au sein de l'équipe, ce qui fait que tout le monde, finalement, à Porte Nawak, est parti dans le joyeux délire de vous, si vous ne l'aviez pas compris, de vous proposer une sélection, vous concocter une sélection autour de la prison pour accompagner eh bien, forcément notre ancien président dans ce moment, dans cette retraite un peu forcée. Alors j'avoue qu'en plus on a repoussé l'émission, je me suis demandé s'il n'allait pas finir par sortir de prison avant qu'on fasse l'émission. Mais bon, au-delà de la blague quand même, c'est sérieux, parce que si, finalement, hein, la prison est un sujet très très sérieux. J'en ai pour vous quelques titres, quelques chiffres qui sont issus de l'Observatoire des disparités dans la justice pénale. Chiffres qui datent de 2025. Alors, est-ce que vous saviez que le parc pénitentiaire français est composé de 61 767 places pour 80 000 de détenus environ? Soit une densité carcérale de 128%, voire même 200% pour 13 des 186 établissements pénitentiaires, ce qui fait quand même énorme.
0: Et apparemment, dans le sud, on est pas mal lotis concernant Nîmes. Je crois que on est à 160% ou un truc comme ça. Ouais, ouais. Ouais.
1: Alors, donc 74 maisons d'arrêt, 63 centres pénitentiaires. Et si vous ne savez pas faire la différence, je vais vous faire très rapidement une explication. Et ben, en gros, les maisons d'arrêt, c'est quand tu attends ta condamnation et que tu es toujours présumé innocent. Donc là, on a 20 000 détenus dans 88 établissements. Les centres de détention, c'est quand tu peux être réinséré après tes 2 ans de prison. Dans les maisons centrales, c'est les détenus qui sont lourdement condamnés pour plus de 3 ans de prison. Voilà, et puis surtout, c'est ceux qui tentent de s'évader. Donc, dans les maisons centrales, faut pas déconner. Il faut savoir qu'il y a même des centres pénitentiaires, hein, 63 établissements qui rassemblent ces trois types de, voire même plus, types de systèmes de détention. La moyenne de construction des prisons date d'avant 1940. Un tiers des prisons actuelles ont été construites au 19e siècle, soit même avant, voire même avant. La prison de la Santé, par exemple, elle date de 1967. Elle a été rénovée, et réouverte en 2019. Autre dernier chiffre très intéressant, et je jure qu'après on passe à autre chose. En 2000, on comptait 50 000 détenus. En 2025, on en a donc 30 000 de plus. 30.
0: Ouais. Bah oui, normal.
1: Oui.
2: Bah, y a beaucoup plus de crimes. Hein.
1: Donc. Attention, terrain glissant.
2: terrain glissant. Alors. Évidemment, c'est une boutade. Pour
1: voilà.
2: Ceux qui ne l'auraient pas compris.
1: J'ai plombé l'ambiance.
2: Ouais, merci. Porte Nawak, d'habitude, on ne prépare pas les émissions. Donc, tu as triché, Valériane. Tu seras un petit gage. En prison.
1: En prison, voilà. C'est de la censure.
0: Et tu nous as prévu quoi comme morceau d'introduction?
1: Alors,
0: pour ce bazar?
1: Forcément, pour commencer avec beaucoup plus de mouvement, je vous proposais les Wampas avec forcément Chirac en prison.

0: Sarko en prison.
1: Voir Sarko en prison et mourir.
2: Ouais, j'allais dire, ça y est, sa compagne est peut-être très contente finalement.
3: Ah oui, putain, les blancs et tout. Bah oui, on va enchaîner.
2: Je te regarde.
3: Elle part super bien l'émission.
4: Tu peux te présenter aussi, dire c'était les Vampas, une spéciale prison dans Port-Noirac. On est sur Radio Univers.
1: Non mais c'est une spéciale prison, donc c'est normal qu'il y ait des trous.
3: Ok, on va enchaîner. Alors, on va enchaîner avec un monsieur qui n'a pas fait de prison, mais qui par contre en a plusieurs fois parlé dans sa discographie. Et, c'est Jacques Higelin. Jacques Higelin. Alors, il y avait deux morceaux, fallait trancher, et c'est Liamine qui a tranché, Monsieur Caliman. Je pensais à Balade pour Roger, et j'aurais pu en profiter pour balancer le jingle de Prince, mais c'est pas le même Roger. Et Higelin a écrit un morceau qui s'appelle Cayenne, c'est fini. Cayenne, c'est fini. Alors, je sais plus, j'ai un trou, c'est horrible. Je sais plus si c'est dans Champagne ou dans Caviar, il me semble que c'est Champagne.
1: Bah, les deux vont bien ensemble.
3: Bah oui, ils sont sortis à deux semaines d'écart. Et Caviar était sorti avant Champagne, d'ailleurs.
5: De toute façon, Caviar, il aura la semaine prochaine.
3: Oui, quand il va sortir. Ah oui, c'est vrai que c'est la semaine prochaine déjà. Et donc du coup, voilà, pour illustrer un peu le propos, un morceau de Jacques Higelin qui s'appelle Cayenne, c'est fini. Et je vous ai choisi une version en vinyle et surtout une version en live. Et c'est enregistré au Casino de Paris lors des concerts de 1983.

0: Cette version de Cayenne, c'est fini, de Jacques Higelin, enregistrée au Casino de Paris en 1983, c'est juste un bijou musical, un bijou pour le texte, forcément. Où on espère que, je sais pas, à la santé, il casse des cailloux ou pas? Non. Non, il casse pas des cailloux à la santé.
1: Non, non, il n'y a même pas de soupe aux cailloux. Non.
0: Alors tout ça, juste pour vous dire que lors de cet enregistrement à Higelin au Casino de Paris, il y avait un certain Eric Serra qu'on entend très très bien à la basse et qui tient plus ou moins le morceau à lui tout seul. Il pourrait être tout seul sans les percus, il faisait la rythmique.
1: Oh, il y a Diabolo aussi à l'harmonica.
0: Il y a Diabolo à l'harmonica. Il y a aux percussions un certain Emmanuel Roche, Michel Santangeli à la batterie. Et petite spéciale dédicace pour la choriste qui n'est autre que Anne Vassiliou, la sœur de Pierre Vassiliou. La Jonde.
2: C'est une grande famille. Alors, quand on a décidé de faire ce thème de prison, que tu as lancé cette fabuleuse idée, Valkyrie, j'ai surtout pensé à un monsieur qu'on écoutera tout à l'heure à la pause, mais j'ai plus pensé à du cinéma qu'à de la musique, à vrai dire, parce que le film carcéral et son acolyte logique, le film d'évasion, ça fait partie de mes films préférés, de mon genre de film préféré. Donc je vais vous faire ma liste, vous voulez bien, des films de prison préférés. Un prophète, de Jacques Audiard, bien sûr. Pour vous donner des bonnes idées de choses à revoir. La Grande Illusion, bien sûr. Stalag 17 de Billy Wilder avec Steve McQueen, notamment. Shutter Island de Martin Scorsese. Alien 3 avec sa prison spatiale. Les Poings contre les Murs, un film britannique avec un père et son fils dans la même prison, ainsi que dans Au nom du père de Jim Sheridan, où on trouvait Daniel Day-Lewis. Chez les British également, Hunger de Steve McQueen, non pas l'acteur Steve McQueen, mais le réalisateur qui avait fait 12 Years a Slave.
3: Excellent réalisateur.
2: Tout à fait. Papillon, bien sûr, avec encore Steve McQueen. Zonzon de Laurent Bouny, qui est un des premiers rôles de Jamel Debbouze au cinéma. Luc la main froide de Stuart Rosenberg avec non pas Steve McQueen mais Paul Newman. Une prière avant l'aube de Jean-Stéphane Sauvert qui se passe dans le milieu de la prison thaïlandaise et notamment avec des matchs de boxe thaï. Voilà, et un film dont on va écouter un extrait de la BO, le fameux L'évadé d'Alcatraz de Don Siegel, avec bien sûr Clint Eastwood.
3: Inoubliable.
2: N'est-ce pas? Qui joue le rôle de Frank Morris, un grand spécialiste de l'évasion qui s'est barré maintes fois et qui a été du coup transféré dans la prison fédérale hyper sécurisée d'Alcatraz, qui est sur un rocher dans la baie de San Francisco.
3: Tiré d'une histoire vraie en plus.
2: Tout à fait. Ouais. Le film.
3: Seul à s'être évadé d'Alcatraz.
2: Ils étaient trois apparemment. Ouais. Alors je ne sais pas si les trois ont réussi, mais ça s'est passé dans la nuit du 11 juin 1962. Le film, lui, il est sorti en 1977 et il était inspiré du livre documentaire sur l'événement.
3: Si je ne me trompe pas, ils ne les ont jamais retrouvés, mais ils ne savent pas s'ils sont morts bouffés par des requins ou morts de froid dans la mer, quoi.
2: Et si je me souviens bien, mais la fin du film laisse planer le mystère, mais il y a un chrysanthème qui traîne à un endroit et qui donne un petit indice sur l'issue de cette évasion. Eh bien, on va s'écouter. Alors, cette BO, je ne m'en souvenais plus, mais elle est super anxiogène. Je l'ai redécouverte aujourd'hui.
3: Eh bien, merci de la diffuser ce soir.
2: Voilà, alors je ne sais pas si c'était parce que j'étais super stressée aujourd'hui ou quoi, mais bon, bref, j'ai essayé de vous trouver le morceau le moins grinçant. Et c'est donc le générique de fin qu'on s'écoute tout de suite, et c'est signé Jerry Fielding.

0: Et oui, Lars von Trier a dit qu'un film devait être comme un caillou dans ta chaussure. Eh bien, c'est le rôle que je me suis attribué ce soir. Non, je ne vais pas vous passer que des trucs comme ça. C'était donc la musique de fin de L'évadé d'Alcatraz, composée par Jerry Fielding, qui avait travaillé 2 ans avant avec Clint Eastwood en tant que réalisateur pour le film L'épreuve de force. Voilà. Et je laisse la place à mon voisin.
1: Salut, c'est moi le voisin. Moi, j'aimerais bien que vous écoutiez un morceau de Tom Novembre qui s'appelle Wistiti. Enfin, moi, je dis toujours petit Wistiti parce que ça commence comme ça. En fait, ça ne part pas d'une prison, d'une prison pour, comment on dit, pour humains. C'est plutôt une prison pour animaux. Allez, Tom Novembre.
2: Serge, troisième.

0: Donc, c'était quoi? C'était Oui, City, c'est
1: les
0: ça?
1: animaux.
0: Et oui, alors.
2: C'est écrit Oui et Stiti.
0: Et extrait du premier album de Tom Novembre, sorti en 1982. Alors, du coup, j'ai fait des petites recherches là, viteuf, pendant le morceau. Et en fait, c'est marrant parce qu'il s'avère qu'à cette époque-là, l'album a été produit par Charlie Couture, mais c'est Tom Novembre qui a écrit les textes, qui a composé la musique, sauf sur un morceau, mais pas We City. Donc, c'est We City, c'est Tom Novembre. Et en fait, il partageait les musiciens. C'est-à-dire qu'en fait, c'est les musiciens de l'époque de Charlie Lee qui sont avec lui. Donc, pour les auditeurs qui ne savaient pas, Tom Novembre et Charlie Lee Couture sont en fait frères. Il y en a un qui est petit et gros, il y en a un qui est grand et maigre.
1: Charlie Couture, il est gros.
0: Ah putain, oui!
1: Ah bon?
2: Oui, mais toi, tu vois toujours derrière un piano, forcément, on voit pas.
0: Non, non, si, c'est un peu les Laurel et Hardy de la chanson française, en fait. Et puis, pas que, parce qu'ils sont aussi. Tom Novembre est acteur, Charles Elie fait de la peinture, de
2: donc
0: la
2: c'est deux plasticiens, en
0: photo.
2: fait, hein,
0: Ils
2: l'École
0: sont.
2: des Beaux-Arts de Nancy, au
0: Ouais,
2: départ.
0: ouais, ouais, ouais. Et donc, voilà, c'était ben, joli, joli choix. Jérémy.
3: Bah j'enchaîne.
0: T'enchaînes en
3: toujours.
0: prison, sur Radio Grille Fermée, c'est ça?
3: Exactement, exactement. Bel enchaînement, bravo Pierre. Petit jeu de mots, ça tombe bien, on parle donc de prison. Je vous emmène écouter Zebda, avec un titre sorti sur l'album Le Bruit et l'Odeur, sorti en 1995, second album donc après La Reine des Rumeurs. Et sur cet album, on retrouve bah, notamment Le Bruit et l'Odeur. Tu parlais
0: Chirac.
3: De Jacques Chirac. C'est Jacques Chirac et non pas Jean-Marie Le Pen, comme beaucoup l'ont pensé à l'époque.
0: Et oui, c'est Chirac.
3: C'est
0: oui.
3: bien un discours de Chirac, Le Bruit et l'Odeur. Et sur cet album, on retrouve ce titre Mon père m'a dit, sur justement un peu la honte de partir en prison. Un jeune bras de cœur qui part en prison et la honte qu'épouve son père. Mon père.

0: Le bruit et l'odeur, c'est le nom de l'album. Mon père m'a dit le nom du morceau, c'est Zebda bien évidemment, qui chante à l'écriture Majid Cherfi et les deux frères Amoukran derrière, Moussa et Hakim bien évidemment. Vous êtes bien dans Portnavax sur 88.2, c'est une spéciale prison, d'où ce titre.
1: Moi j'ai une question à vous poser les amis. Est-ce que vous avez déjà entendu parler du Goncourt des prisons?
0: Ah, pas du tout, non.
1: Alors, ben justement, aujourd'hui c'est instructif, hein, vraiment,
2: c'est
1: de
2: gravé,
1: mon côté.
2: C'est gravé sur les murs, un truc.
1: Alors oui, parce qu'en gros, on sait que toute la presse est enflammée sur ce que Nicolas allait pouvoir lire.
3: Le Comte de Monte Cristo et la biographie du Christ.
1: Oui, et alors s'il s'ennuie, il faut savoir que depuis quelques années, là c'est d'ailleurs en 2025, la quatrième édition de ce que l'on appelle le Goncourt des prisons, qui a été mis en place par le Centre National du Livre et le ministère de la Culture, à la demande du ministère de la Culture, en partenariat avec, bien entendu, le ministère de la Justice, sous le patronage de l'Académie des Goncourt.
3: C'était avant. Donc c'est la quatrième édition, cinquième
1: édition.
3: C'est
1: la quatrième cette année.
3: Ok, donc c'était pas Rachida Dati qui était ministre
1: non,
3: de la Culture.
1: Non, c'était Rima Abdulmalak qui a fait la première, qui a remis le premier Goncourt des prisonniers. Donc c'est un système qui permet aux prisonniers de faire des rencontres avec des auteurs en prison qui viennent se déplacer. Il y a des lectures et donc il y a des échanges, il y a des études d'œuvres sur un mois hein, entre le 13 octobre et le 14 novembre. Donc on ne devrait pas tarder à avoir le futur Goncourt des prisonniers. Il faut savoir que donc, l'année dernière, c'était Sandrine Collette qui avait remporté le Goncourt pour Madeleine avant l'aube et que cette année, parmi les 15 sélectionnés, on trouve Kolkhoz, Emmanuel Carrière, qui était un livre France Culture, Passagère de nuit de Yannick Lahance, La maison vide qui lui a remporté le vrai Goncourt il y a quelques jours de ça. Et donc ben, c'est une occasion pour les détenus de pouvoir s'approprier la culture et on espère que ça restera encore un moment. Donc sur ces entrefaits, il faut savoir qu'il y a quand même pas mal de prisonniers qui se s'éduquent, se forment, lisent et même parfois écrivent en prison et quand ils en sortent, ils en font des chansons. C'est le cas de Passy qui écrivait Le Maton de Guette.

0: passé.
1: C'est Toby Bugsy du ministère.
0: AMER.
1: Une spéciale dédicace pour Radio
0: RGO.
2: Petit jingle pour illustrer le morceau choisi par Valériane.
3: C'est la classe, mais on l'a pas attendu très très longtemps, pas si finalement.
2: Bah non, désolé.
3: Oui. Bon. C'est pas grave. Alors on est bien à l'antenne de RGO, vous l'avez compris, c'est Porte Nawak. On aborde la thématique de la prison, de la tôle et autres autre synonyme.
4: Du trou.
3: Voilà. Et puis je vais passer le relais à Pierre, qui a des choses à vous dire.
4: Et oui, alors malheureusement, j'ai eu beau chercher sur toute la discographie princienne, il n'est pas question de prison dans aucun de ces morceaux.
5: Mais quel dommage.
4: Et oui, et donc du coup, je ne peux pas vous balancer mon fameux jingle, celui que j'adore, où on dit non, non, pas Prince, machin, tout ça. Par contre, son papa de cœur, son grand frère en tout cas, ou son père de travail, James Brown,
5: son oncle.
4: Oui, il avait plein de neveux. Il avait Michel et Roger, Michel Jackson et bon. James Brown, lui, alors c'est un morceau que j'ai choisi de James Brown, non pas parce qu'il parle de prison, mais parce que James Brown, lui,
2: a fait de la prison.
4: A fait de la prison. Il est rentré en prison en 1988. Et je crois que Jérémy, toi, tu sais pourquoi.
2: Alors petite histoire, c'est il se trouve dans son bureau, qui est situé juste à côté d'une compagnie d'assurance, et il va aux toilettes et il sent une odeur particulière, et il se rend compte que quelqu'un d'autre utilise ses toilettes, et notamment pour aller chier, et donc il va dans le bureau d'assurance.
5: C'est-à-dire qu'à l'odeur, il a reconnu que c'était pas sa merde, en fait.
3: Ami de la poésie, on vient de sortir de Passy, tu vois.
2: Alors oui, non, mais effectivement, oui, il entre dans ses toilettes et ça pue la merde alors qu'il vient d'arriver, tu vois. Et en gros, il va voir dans la compagnie d'assurance, il prend son fusil à pompe avant, il va voir dans la compagnie d'assurance et il commence à menacer donc les employés de la compagnie d'assurance et à demander qui a utilisé ses toilettes, une dame d'une cinquantaine d'années.

0: Il a pris 6 ans, sauf qu'il n'en a fait que 3. Il s'avère que Canal+ est intervenu par le biais d'un documentaire. C'est, Canal+ avait eu le droit d'interviewer James Brown et de le filmer, sauf qu'en fait ça pouvait pas être en prison, mais comme il se faisait refaire les dents à l'époque où il était en prison, c'est chez le dentiste, ils ont fait un documentaire de James Brown chez le dentiste, c'est un truc de fou.
1: C'est ouais. Des histoires vraies, ça.
2: Faut tourner le film de ce truc-là.
0: Franchement, c'est... Et à peine sorti de prison, parce qu'il est sorti en 1991, il a pas fait les 6 ans, il en a fait que 3. Et... En juillet 91 sort un album qui s'appelle Love Overdue et il y a un morceau qui s'appelle Dance, Dance, Dance to the Funk.

0: Et ouais, il paraît que cet album-là, Love Overdue, est son 55e album studio. Et alors après, je viens de regarder, il y a une petite liste d'albums de James Brown sortis dans les années 60-70, c'est hallucinant, il devait en sortir un tous les 3 mois. Donc peut-être c'était des EP ou je sais pas. Mais en tout cas, voilà, il sort de prison et il propose ça, et voilà, c'est... C'était pour changer, en fait.
1: Il s'est pas
0: ennuyé ? Bah non. Et il est sorti avec des nouvelles dents, ce qui n'est pas encore mon cas, mais je vais faire une casse et je serai tranquille.
2: Sans en prison, tu te fais des ravalements de dentaires, quoi, c'est bien, c'est pratique.
0: Vous êtes bien sur Radio Grille Ouverte 88.2, c'est Porte Nawak, on est en direct. Hein, la journée qu'on est en direct.
3: On est tout à fait en direct, on vous l'a prouvé.
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3: Eh bien, je vais difficilement enchaîner, mais je vais enchaîner quand même avec une musique de film de prison, puisque c'est ma sous-thématique de la soirée. Et je vais vous proposer d'entendre le travail d'un compositeur américain qui s'appelle Elmer Bernstein et qui a vraiment traversé la deuxième moitié du XXe siècle en composant pour les plus grands réalisateurs, de Minnelli à Scorsese à la fin de sa carrière. Je ne vous dis pas de quel film il s'agit, je vais vous laisser deviner. On s'écoute ça tout de suite, le morceau s'appelle « Couleurs ».

0: Et sur Radio Grille Ouverte dans Porte Nawak, vous venez d'entendre le morceau Couleur. Couleur pour frigo, pour ce mot d'argot pour désigner l'isolement dans une prison.
1: Le mot anglais.
0: Le mot anglais, voilà. Pas la couleur, mais couleur plus. Ouais,
2: le frigo, le cool.
0: Composé donc par Elmer Bernstein en 1963 pour ce film, bien sûr, un énorme classique de John Sturges, La Grande Évasion. Avec Steve McQueen, et donc ces scènes à répétition de Steve McQueen qui essaie de s'évader et se fait rattraper et se retrouve encore une fois à l'isoloir et tout seul passe le temps en lançant une balle de baseball qui rebondit sur le mur d'en face.
1: Et je me permets là, Jourdain, petite blague, 2 secondes.
0: Vas-y.
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0: c'est la même.
1: Petite version française ouais, de John Williams et Nico, creuse. Hein. Allez, vas-y, échoppe ta brosse à dents, là, t'y vas.
4: Un coup de talonnette.
1: Eh ouais, range tes barreaux avec tes dents, comme dirait. Je crois que c'était TFN, mais bon, un morceau qu'on va oublier. D'ailleurs, vous connaissez ce morceau-là, range tes barreaux avec tes dents, là de...
0: Non.
4: Non.
1: Morceau pour son copain de Noir Désir.
4: Ah.
1: Ouais, qu'on peut éventuellement oublier, puisque bon, on sait aujourd'hui qu'il n'était pas si sympa que ça, avec ses compagnes. Voilà. Bon.
0: Mais il va peut-être y retourner d'ailleurs en prison.
1: Ah ouais?
0: Okay. Ah oui. Suite au documentaire qui est sorti il n'y a pas très longtemps sur l'affaire Quanta, justement, il y a des nouveaux éléments qui sont apparus et je crois que le parquet s'en est saisi.
2: C'est ça, la juge d'instruction a réouvert l'enquête.
0: Et bim!
1: Le documentaire est vraiment accablant, quoi. C'est,
0: oui. Ah oui.
1: C'est horrible, quoi.
0: Ça remet bien les pendules à l'heure. Quoi.
4: Et pour remettre les pendules à l'heure, quoi de mieux que d'accueillir en direct live dans Porte Nawak.
1: Il a la pression,
5: Ah, grave.
4: Une chanson écrite spécialement pour cette émission.
5: En fait, Pierrot m'a dit, bon, on fait une émission sur la prison, tu voudrais pas jouer un petit coup du ukulélé, tout ça. Et j'ai dit, bon, ok, d'accord. Au début, je voulais faire une chanson sur notre pote Nico. Je voulais reprendre les aventures d'un morceau que j'avais écrit pour un groupe de punk il y a très longtemps qui s'appelait Naponico. Maintenant qu'il est en prison, je me suis dit, j'ai pas trop envie. Alors je voulais faire un autre truc, Ode à la Savonnette, mais je sais pas si c'était bien.
2: J'aurais acheté, Yamine.
5: T'aurais acheté, super.
2: J'aurais pris ça.
5: D'ailleurs, celui qui va revendre la Savonnette de Sarko sur eBay va se faire la bombe de thunes, je pense. Enfin bref, moi ma sous-thématique c'est plutôt la nature, hein. J'ai commencé par Aristide tout à l'heure sur les eaux, et là en fait j'ai repris un vieux poème, j'ai bricolé deux trois accords. Combien d'accords ? Non, 2 accords. Dessus, ça s'appelle « Les arbres débiles sont en prison ». Ah non, il y en a 3, il y a 3 accords. Bon.

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Oh là là, c'est vraiment, j'ai bricolé. Hein. Bon allez, ouais, je reprends. Les arbres des villes sont en prison. Ils n'ont plus d'aile qui caressent leurs branches. Plus de nids de pinsons, mais plus de nids de pinsons.

0: 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Voilà. Bon, je suis un peu désolé pour le pain, on serait cru dans une boulangerie, mais bon. voilà.
1: Tant qu'on a la santé.
0: Ouais, moi, ça m'a un peu ruiné.
2: Comme ça, on prouve vraiment d'ailleurs, qu'on est en direct.
0: D'ailleurs, je me demande s'il a la photo de Kadhafi au-dessus de son lit. Non ?
1: Mais non, parce que... Non.
0: Ah, il n'a pas le droit au truc privé.
1: Je pense qu'il doit avoir la croix du Christ, parce qu'il est en train de lire sa biographie au Christ. Le Christ avait écrit sa biographie avant de mourir.
2: Ah, c'est pas Dieu qui l'a écrit ?
1: Ah non, je sais pas. C'est pas Christ ?
0: Non, mais il a fait comme son copain, là.
1: C'est pas un influenceur
0: sur des cailloux, là.
1: Non, pardon.
3: En tout cas, il n'a pas pris le livre de son fils au grand désespoir de ce dernier.
1: Bah, ceci dit, c'est vite lu, non ? Bon, est-ce qu'on enchaînerait sur une pause ? Une petite pause syndicale.
2: Qu'est-ce qu'on met dans la pause ?
1: Je sais pas, toi, t'avais dit que t'avais un 8 minutes.
4: Eh bien, j'ai un 8 minutes qui est un petit florilège d'un album qui me semble incontournable par rapport au sujet de cette émission. Si je retrouve mes notes, je sais ce que c'est, mais oui, voilà. Il s'agit évidemment de l'album de Johnny Cash enregistré à la prison de Folsom, Californie, en 1968. Oh là là. Johnny Cash qui avait composé un blues qui évoquait l'univers carcéral, Folsom Prison Blues, en 1955, et qui suite à ça a reçu pas mal de courriers de prisonniers justement, qui l'invitaient à lui rendre visite, qui le remerciaient de penser à eux, et c'est ça qui a donné l'idée à Johnny Cash de faire des concerts dans le milieu pénitentiaire, et il a commencé, entre autres à Folsom, mais aussi ailleurs, et puis ils ont décidé en 68 de coucher ça sur vinyle, sur galette. Et c'est sorti chez, je crois que c'est Columbia, la maison de disques qui a sorti ça, mais qui a sorti une version censurée. Parce que vous allez entendre qu'il y a énormément de dialogues, d'interventions spontanées, d'interactions entre les prisonniers et Johnny Cash, et peut-être que ça parle de choses qui sont a priori réprimées, enfin réprouvées par la morale, et c'est pour ça que Columbia s'est senti obligé d'épurer un peu les choses, mais ça a été réédité bien après, en 1999, et c'est la version intégrale qu'on va entendre. Donc on va entendre quatre petits morceaux. Il y a la présentation, l'introduction d'un monsieur qui s'appelle Hugh Cherry, et puis il y aura deux morceaux, Folsom Prison Blues et Green Green Grass of Home, et on finira avec le thème de fin et les au revoir, on va dire. Allez, bonne pause à tous.
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0: organiser un match de rugby pour les jeunes du quartier, c'est bien. 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

0: Portnawak, spécial prison, vous l'aurez compris, peut-être ou peut-être pas, hein, Marc. Hein. On est bien dans Portnawak, toujours. On a écouté quoi, Valérie, juste avant ce morceau insupportable, hyper répétitif, là.
1: Oh, mais c'était.
2: Ah,
1: alors,
2: non, c'est pas vrai.
1: C'était une très,
2: en plus.
1: Très bonne musique. Je sais que vous me.
3: On pas la famille, pas la musique.
1: Vous me coupez toujours sur les musiques des années 80. Oui, cette ambiance unique vient à elle.
4: Pas moi. Alors, c'est, moi, en je plus, suis solidaire.
2: Surtout pareil. Qu'en plus, le film est sorti en 1978.
1: Voilà, j'allais dire donc, le film est plus ancien.
0: Je suis sympa, je te la remets en fond, là, comme ça, tu peux parler en même temps.
1: Alors, vous écoutiez la musique de Midnight Express, le film de Alan Parker, qui se passe donc dans les prisons turques, dans toutes les circonstances pas possibles et imaginables. Et c'était Saint Giorgio Moroder qui avait composé cette bande-son pour ce film. Je sais que vous le détestez ici, mais moi, je l'adule.
2: J'ai pas dit ça.
4: Et on dit pas répétitif, on dit hypnotique.
0: Oui, moi, j'aime bien le film, c'est le reste de la BO qui est insupportable, en fait.
1: Mais ça, ça va.
0: Ça
1: reste, c'est du son, parce que l'ambiance...
0: C'est du bruit.
1: En même temps, depuis tout à l'heure, on a eu quelques musiques de films. Soyons honnêtes, la prison n'est pas une thématique ultra joyeuse à illustrer en musique de film.
4: Oui.
0: Et alors pourquoi Midnight Express ? Allez.
1: Pourquoi le titre ?
0: Oui, pourquoi le titre ?
1: Ouais. C'est adapté d'un roman déjà.
0: Ouais, c'est adapté d'un roman, oui.
2: Ouais, c'est pas l'éponyme. C'est pas le train qu'il devait prendre pour partir.
0: Exactement, merci Pierre. C'est le train qui partait, qui réussit à prendre d'ailleurs.
2: Oui, à la fin
0: pour
2: du
0: pour partir
2: film.
0: De Turquie, ouais. Inspiré d'une histoire vraie.
4: C'est vrai, mais oui. Oui.
0: Film bien anxiogène quand même. Hein.
2: Grave.
0: qui a pas trop aidé le tourisme en Turquie, je crois.
1: Ouais, non, clairement pas.
2: Bon, en tout cas, la consommation de cannabis en Turquie a vachement chuté par les touristes.
1: Ouais. Hein. Ça doit calmer la récidive, surtout.
0: C'est clair. Ça donne pas envie d'aller fumer des joints à Istanbul, quoi. On est bien dans Portnawak sur le 80 points. C'est moi qui enchaîne, c'est ça ?
1: Oui.
0: Ok, d'accord. Carte blanche.
1: On enchaîne.
0: On vous parle toujours de prison dans Portnawak. Tout à l'heure, tu citais des films qui t'ont plu, La Jonde, et il y en a un que tu as cité, In the Name of the Father, sorti en 1993. Alors, qui l'a vu là autour de la table, Valériane, La Jonde ? Les autres, non. Eh bien, vous avez la chance de ne l'avoir jamais vu et de pouvoir le découvrir. Franchement, Pierre, Liamine, un excellent film avec Daniel Day-Lewis. Thriller, drame, inspiré d'une histoire vraie aussi. Mm-hmm. L'histoire de cette famille d'Irlandais, d'un Irlandais plutôt, qui se fait arrêter et qui se fait accuser de... Enfin, on lui colle sur le dos, en fait, un attentat de l'IRA. Et ils finissent par arrêter 7 membres de sa famille, dont son père, sa mère, son meilleur ami d'enfance, qu'ils accusent aussi d'avoir posé les bombes. Et ils se retrouvent en fait en prison, pour la petite histoire, je vous spoil un peu le film, mais ils se retrouvent en prison avec les vrais membres de l'IRA qui ont posé les bombes. Et il essaye de clamer son innocence pendant très longtemps. C'est un film très très prenant. Vraiment un film anti-prison qui montre le danger de se faire enfermer, le problème de la justice, quoi. C'est pas toujours évident. Et dans ce film, il y a vraiment beaucoup d'excellente musique. Il y a tout un passage au départ où il se retrouve en fait dans une communauté. Il part à Londres, ce jeune homme, dans une communauté de babos. Et ils écoutent notamment un certain Jimi Hendrix et un certain Voodoo Child.

0: Voodoo Child, Slight Return, Jimi Hendrix, un morceau qui joue dans la bande originale du film In the Name of the Father, au nom du père, un film avec Daniel Day-Lewis qu'on vous invite grandement à découvrir si vous ne l'avez pas encore découvert. Je me souviens de l'avoir vu au cinéma, d'être resté scotché dans mon siège, et c'est magnifique. Ça s'appelle Au nom du père puisque le père est enfermé dans la cellule avec son fils. Il est totalement innocent, le père, puisqu'il a rien à voir du tout avec l'histoire. Il n'était même pas au moment des faits, mais simplement ils ont enfermé toute la famille ensemble. Et il y a ce moment mémorable, moi, que j'adore, c'est il y a un moment assez drôle où bah, ils s'ennuient en prison, quoi. Et ils en ont pour un bon moment, puisqu'ils ont pris pour un attentat. Et donc, le fils, il se dit, bah, c'est injuste. Donc, il a plus vraiment de raison d'assurer. Son père est déçu, d'ailleurs, de ça. Et donc, ils font circuler en prison du LSD. Et donc, ils envoient des puzzles. Et en fait, ils envoient une sorte de map monde imbibé de, enfin un puzzle du monde imbibé de l'SD. Donc chaque jour, ils gobent un pays, tu vois, un bout du pays. Et il y a cette scène où ils sont là et ils gobent la Jamaïque et il y a ouais une scène de fou rire entre les détenus, machin. Et le père qui a cette déception parce qu'il voit son fils se droguer. Et perdre espoir et mais c'est vraiment c'est un film magnifique, vraiment je vous conseille. Et
1: dans cette scène, il y a un personnage secondaire qu'on voit à un moment donné complètement défoncé et il y a deux autres gars qui disent mais qu'est-ce qu'il a ben il a gobé toute l'Afrique.
0: Ouais, bon, un film vraiment redécouvert, je vous conseille vivement. Et ça me fait penser à. T'as parlé de Hunger aussi, mais c'est Hunger. Un excellent film aussi.
1: Ouais,
0: c'est
1: il
0: beaucoup plus sombre, encore plus sombre que celui-là, mais c'est tellement magnifique de Steve McQueen. Exceptionnel, quoi.
2: Nous avons une petite bête dans le studio qui fait du bruit, un tout petit peu, on l'entend dans le
3: casque. C'est les loups-garous.
2: C'est les loups-garous. C'est les petits êtres.
1: C'est les Mogwai, ça va, il n'est pas encore minuit.
2: On va enchaîner. Alors justement, forcément, quand on est sur le groupe WhatsApp de Portnawak qui fonctionne 24 heures sur 24 et qui sonne tout le temps.
1: Il sonne, moi le mien, il ne sonne pas.
2: Quand on a eu la thématique proposée par Valkyrie, le premier truc qui m'est venu en tête, c'est Y-Star. Alors pourquoi Y-Star ? Y-Star, alors c'est pour ceux qui ne sauraient pas, c'est des musiciens de Massilia Sound System qui font partie du collectif Massilia Sound System, mais qui là, c'est plutôt rock, c'est genre en limite punk, et ça envoie du lourd. Massilia Y-Star, au départ, donc c'est Gary Greux et Lux B. Et sur le quatrième album de Y-Star, à l'époque où Lux B était encore vivant, il est parti en 2007, me semble-t-il, suite à un cancer, ils sortent un album qui s'appelle « Va à Lourdes ». Et sur l'album « Va à Lourdes », il y a un petit morceau qui a servi donc à l'introduction de ce putain de générique qui n'est pas passé au début de l'émission, mais qui est passé à la fin de la pause. Un morceau qui s'appelle « Bravo mon papa ». Mon papa, à l'époque, ce papa-là, en tout cas, n'était pas encore en prison, n'était pas encore président. Il était juste ministre de l'Intérieur. Et spéciale dédicace à Louis Sarkozy, je te jure, dès que tu parles, j'ai une demi-molle.
1: Une mangue ?
4: Ouais, de prévention, vous faites est très utile. Mais vous n'êtes pas des travailleurs sociaux. Organiser un match de rugby pour les jeunes du quartier, c'est bien. C'est pas la mission première de la police. La mission première de la police, l'investigation, l'interpellation, la lutte contre la délinquance.
5: Bonne chance, mon papa.

0: À force de manger trop de mangue, si tu vas pas faire pipi avant d'aller te coucher, ben forcément tu fais pipi au lit. Hein? Oui, ben voilà, spéciale dédicace à la famille Sarkozy. Et ouais, ce morceau donc date de 2000. Il a été écrit en 2005. À l'époque, il était ministre de l'Intérieur. Il était en pré-campagne pour l'élection présidentielle. Et ben, on en parle toujours en boucle à la TV, hein, même depuis qu'il est en zonzon. C'est un truc de fou. Voilà, c'est beau.
1: Ça fait plaisir, quoi. Voilà. Allez, dans Portnawatch.
2: Sur... Faut pas se réjouir du malheur des autres. RGO,
1: si, celui-là, on peut.
0: Ouais, carrément, alors là, je vote pour. Hein.
1: Et ah, comment, plutôt deux fois qu'une. Allez, on reste dans la thématique du film de prison avec un autre de mes chouchous. Il s'agit d'un film de Jim Jarmusch, sorti en 1986. Done by Law, un très beau noir et blanc, un film qui présente trois compères qui se retrouvent dans la même cellule. Il s'agit de John Lurie, Roberto Benigni et Tom Waits. Et on est à la Nouvelle-Orléans et ils vont évidemment s'évader à un moment donné et se retrouver dans le bayou. Et puis bon, les aventures continuent. Voilà, c'est... Je vous laisse le plaisir de le découvrir un jour, ce film. Alors, la BO, elle a été composée par John Lurie, qui était également jazzman et saxophoniste. Mais ce n'est pas ce que je vais vous passer, puisqu'il y a également deux morceaux de Tom Waits, que j'adore, qui sont présents dans le film. Et on va s'écouter donc le morceau Tango Till the Store. C'est sorti sur son album Rain Dogs en 1985, donc juste un an avant le film en question.

0: C'était Tom Waits dans Porte Nawak sur Radio Grille Ouverte dans l'émission spéciale prison.
1: Donc Radio Grille Fermée.
0: Radio Grille Fermée, du coup, logique. Et c'était donc un morceau qui est présent dans la BO du film Down by Law de Jim Jarmusch, dans lequel Tom Waits est également acteur, puisqu'il a une double casquette, ce monsieur très talentueux.
2: Décidément, t'as raison, on parle beaucoup cinéma quand on parle prison, finalement.
0: Bah, moi, c'est un peu automatique, ouais. Cet imaginaire-là. Ouais.
1: Et je pense que Liamine va enchaîner avec encore du cinéma.
3: Oui. Oui, oui. Alors, en fait, moi, j'aimerais bien le morceau qui s'appelle Jailos Rook. Rook Rock. Au départ, c'est un morceau d'Elvis Presley, mais je préfère la version des Blues Brothers.
4: Vive l'Andis.

0: Wow.
1: C'était rock'n'roll.
2: Voilà, voilà. Bah, c'est une bande de saltimbanques qui sortaient de prison. Ils ont remonté leur bande, en fait, ils y retournent, comme disait bien Valkyrie. Et du coup, ah oui, il y a aussi le fait que c'était la plus grande cascade de voitures qui a existé au cinéma. Je crois qu'ils ont le record.
3: Oui, alors ils ont le record. Pour la petite histoire, à l'époque, ils ont récupéré des bagnoles de flics à la caisse et ils se sont amusés à les remettre suffisamment en marche pour que ça puisse être recartonné dans l'un des plus grands carambolages du cinéma qui n'a jamais été égalé depuis.
1: On parle des Blues Brothers, si vous nous avez repris en route après la musique.
4: Et voilà, et qui sont quand même...
3: Merci de le préciser, parce que nous, on est tellement dans le truc que finalement, ça va pour lui-même.
4: Et qui sont quand même en mission pour le Seigneur. Il faut trouver des sous pour sauver l'orphelinat où ils ont été petits. Et en sortant de prison, ils vont retrouver partout aux États-Unis leur ancien copain avec qui ils faisaient de la musique. Pour monter un concert, et ce film est juste fabuleux.
1: Et il y a des featuring de fous aussi là-dedans, il y a plein de monde.
4: Ouf, vite fait. Arrête à
1: Franklin.
4: Ray Charles, James Brown, qui lui a fait, enfin voilà. Il y a quelques petits featuring comme ça, vite fait.
5: On est bien dans Portnovac sur le 88.2. C'était Jailhouse Rock qu'on a écouté juste avant, des Blues Brothers.
4: Et tu disais que c'était une version... Delvis. C'est Elvis.
5: Non, c'est la version, c'est la BO du film.
2: Oui, c'est la BO du film.
5: C'est la BO
2: version,
5: du film.
2: C'était Elvis.
5: On est bien dans Portnovac, on vous parle prison, ou du moins on rigole autour du thème prison, puisque notre ancien ex-président est en train de lire, on va dire, en ce moment.
4: Il
1: est dans son ermitage personnel.
5: Écoute, pour une fois qu'il lit, ça peut que lui faire du bien. Dans Portnovac, on continue. C'était, on peut dire, un peu une comédie musicale, les Blues Brothers.
1: Mais on peut le dire carrément. Complètement.
5: On continue dans les comédies musicales qui parlent de prison avec Hair, film de Valerian.
3: Je l'ai plus de tête.
5: Milos Forman.
3: Merci.
4: Et avec Julien Clerc. Ah non, pardon.
5: Alors, ouais, effectivement, il y a ceux qui ont la version française et puis il y a les autres, quoi.
4: Mais ça, c'est la comédie musicale, pour la peine. En fait, elle a été adaptée en français.
3: En même temps, quand ton titre de film, ça s'appelle Cheveux, si tu veux. Il y a un moment où moi, je m'en fous.
2: Ah bah, ils ont fait Grease.
3: Touf. Qu'est-ce que
5: je te dis? Et ben, dans Hair, il y a une scène où, justement, il y a une arrestation et... la conseillère ou la policière, je ne sais plus qui c'est, qui va la mettre en prison, lui demande pourquoi il a les cheveux longs. Et c'est justement ce morceau-là qu'on écoute.

0: Il se fait engueuler tout le temps.
1: Il a acheté une coquille à Noël.
2: On n'est pas là pour se faire engueuler.
0: Tout ça parce que c'est pas Julien Clerc qui chante. Putain, je suis en colère.
1: Bah, je suis bien content que ça soit pas Julien Clerc qui chante en porte-navac. Excuse-moi, Pierre, mais bon. Nous n'avons pas les mêmes valeurs.
0: Est-ce qu'il est venu chanter à la santé pour. Non. Parce qu'il est allé voir le président actuel avant d'aller en prison. Le monsieur le ministre de la Justice est allé lui rendre visite. Non, Julien Clerc n'est pas venu faire la chansonnette
1: non, je pense
0: dans
1: pas
0: 9 mètres carrés non. À la santé. Non, ok.
1: Non.
0: Pardon, c'était juste un aparté à la con.
1: C'était donc un extrait de la bande originale du film Hair. À découvrir, redécouvrir, comédie musicale qui se passe dans les années 70 autour de la guerre du Vietnam et le fait
0: d'avoir des cheveux longs et qu'on veut la paix.
1: Ouais, et puis d'être obligé d'aller se battre
2: Pour
1: la conscription, quoi, exactement. Si vous ne l'avez pas vu, c'est bien chouette, bien dynamique. Petite scène de prison, donc. Où tout le monde danse dans la prison, ça fait un peu très gay, mais c'est...
2: Bah, c'est une comédie musicale.
1: Dans les deux sens du terme. Mais c'est sympa quand même. Enfin, bon.
0: Attention à la savonnette, petit... Nicolas.
1: Une petite madeleine de Proust pour
0: moi. Il a même pas une douche dans sa chambre.
2: T'inquiète, il a une cellule de luxe.
3: Non, mais j'ai entendu dire qu'il y avait des gens qui lui envoyaient de l'argent pour qu'il améliore ses conditions carcérales.
4: Bon, déjà, comme il n'est pas très grand, il prend moins de place.
2: Hein. On a les amis qu'on mérite.
3: Surtout qu'il n'a pas besoin d'argent.
2: Non, je crois pas, non.
1: Donc, on fait une cagnotte pour Nicolas Sarkozy. N'hésitez pas à envoyer des sous à RGO 34B, avenue Jean-Baptiste Dumas. On prend les chèques, les cartes bleues.
2: Et on transmettra.
0: Wero, tout. J'en prends tout. Wero, Bitcoin, tout.
1: Les tickets resto.
0: Voilà. Et en fait, c'est vrai qu'on va se quitter d'ici peu. Et c'est vraiment, alors là, pour la peine, c'est le truc, on est au moins quatre autour de la table où on a pensé à un groupe, on a pensé même à un album, et du coup, on a même pensé à une chanson. C'est Les Oufris Maracas. Le morceau s'appelle, enfin l'album d'ailleurs, s'appelle Prison Dorée.
1: Le morceau éponyme.
0: Et c'est sur ce morceau qu'on va se quitter. Mmh. On tentera de faire une thématique prochainement dans Portnawak sur la police.
3: On utilise la prochain épisode, quoi.
2: Peut-être qu'on pourra finir l'année avec cette thématique, tellement il y aurait à en dire.
0: Et moi, honnêtement, en fait, j'ai vachement plus de morceaux police dans ma discothèque personnelle que des morceaux prison.
2: Moi, police, j'adore. J'adore Sting, j'adore.
3: J'avais vu ça d'une The Bottle, tu vois.
0: Stewart Copeland à la batterie, il a un jeu de rimshot de ouf, avec du Charleston de ouf. Ouais, ok, police.
2: Ouais, spécial police, on vous la promet pour tantôt. Et en attendant, donc, on se dit à la revoyure.
0: À la revoyure dans 15 jours.
2: Yes.
0: Peut-être il sera sorti, l'autre.
2: Peut-être. Allez, on en profite. Il est en prison. Hein? Enjoy.
4: Enjoy.

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